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1: Bonjour à tous. Les Bleus obtiennent leur ticket pour les huitièmes de finale de la Coupe du Monde et sans trembler, l'équipe de France de foot a dominé hier la Suède, une victoire 3-0 dont un doublé d'Mbappé et un but de Barcola. Et Kylian Mbappé qui devient au passage le seul meilleur buteur de l'histoire des phases à élimination directe du Mondial. Les tricolores affronteront le Paraguay en huitièmes de finale, c'est samedi soir à 23h. Et puis on notera également la victoire de la Norvège hier contre la Côte d'Ivoire de 2-1. Dans le reste de l'actualité, le nouveau congé de naissance entre officiellement en vigueur. C'est une des nouveautés de ce 1er juillet. Ce dispositif permet à chacun des deux parents, pour chaque naissance ou adoption, de bénéficier d'une période indemnisée d'un à deux mois. Il s'agit d'un complément des congés de maternité et de paternité. L'indemnisation est comprise entre 60 et 70% du salaire net selon la durée. Le Rassemblement national soupçonné dans une nouvelle affaire de détournement de fonds européens. Des perquisitions ont été menées hier en France et dans d'autres pays européens. D'après Jordan Bardella sur X, elles ont visé les sièges et les domiciles personnels de prestataires de communication ayant travaillé avec le RN. Le parquet européen enquête sur des faits qui se seraient déroulés entre 2019 et 2024 au sein du groupe d'eurodéputés Identité et Démocratie où siégeait le parti français. Les députés approuvent pour la troisième fois la création d'un droit à l'aide à mourir. Le texte a été adopté à une large majorité. La réforme va désormais repartir au Sénat qui devrait à nouveau la rejeter. Le gouvernement prévoit de donner le dernier mot à l'Assemblée nationale où le vote final est fixé au 15 juillet. On connaît les dates des élections présidentielles. Selon plusieurs médias, le premier tour aura lieu le dimanche 18 avril et le second tour le dimanche 2 mai. Le décret doit être présenté en Conseil des ministres aujourd'hui. Et puis, vers une nouvelle canicule. Météo France annonce un troisième épisode de forte chaleur. Il pourrait débuter dès ce week-end. On ignore pour l'instant sa possible durée et son intensité. Toutes les régions ne devraient pas cette fois être concernées. Excellent début de journée à tous.
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0: Bonjour et bienvenue à Radio Aviva 88 pour Swing Doctors. Et bonjour Nicolas.
1: Bonjour Arthur, bonjour à tous.
0: Et bonjour Karen.
2: Bonjour, bonjour à tous.
0: C'est formidable d'avoir un peu d'aide ici dans le studio pour nous diriger et rester sur les rails.
1: Eh ben, on va faire ce qu'on peut.
0: Parce qu'aujourd'hui, on va présenter du jazz et du swing. Et c'est le but de cette émission de faire taper du pied les auditeurs. Ça, c'est le but principal, n'est-ce pas, Karen?
2: Oui, bien sûr.
0: Absolument. Bon, qu'est-ce que tu proposes ce matin, Karen?
2: Alors, on va commencer avec Stopping at the Savoy.
0: Stopping at the Savoy, qu'est-ce que ça veut dire?
2: Alors, Savoy, c'est la danse, et Stopping, c'est la façon de danser, de Benny Goodman, un grand clarinettiste.
0: D'accord, Benny Goodman, on ne pourrait pas choisir mieux, donc on y va.

0: oui, ça c'était un très bon choix. C'était Benny Goodman, Stompin' at the Savoy. Comme tu as dit, Karen,
1: oui,
0: ce Savoy était un endroit où on dansait. C'était une salle de danse à New York, comme tu savais.
1: Oui.
0: Bon, merci de nous avoir éclairci là-dessus. Et bon, maintenant on va. Qu'est-ce que tu proposes maintenant?
1: Alors, je propose Poor Butterfly, donc qui veut dire pauvre papillon, de Bobby Hackett et son orchestre.
0: Oui.
1: Bobby Hackett était un cornettiste, trompettiste et guitariste américain, né en 1915 dans le Rhode Island.
0: Oui.
1: Il a une douceur des inflexions et un changement de registre et d'un volume sonore, toujours très, très fin.
0: Ah oui, c'est tout à fait vrai. Donc, on y va avec Bobby Hackett.

0: Ah oui, ça c'était Bobby Hackett, et tout à fait raison, Karen, qu'il a une douceur et très lyrique, et Bobby Hackett est vraiment dans les annales. Où est-ce que tu trouves des stagiaires qui savent tout?
1: Toujours pareil, je vais les chercher sur le terrain.
0: Ah oui, c'est formidable. Bon, Karen, qu'est-ce que tu me proposes maintenant?
2: Alors, on va continuer avec It's Been So Long.
0: Oui.
2: De...
0: Oui.
2: Edmund Hall.
0: Edmund Hall, qui joue quel instrument? Il joue la clarinette, exactement.
2: La clarinette et du saxophone.
0: Absolument, et bon, avec son groupe, et Edmund Hall qui venait d'une famille très musicale, et aussi c'est un des clarinettistes très lyriques qui a joué avec Eddie Condon. Et donc, It's Been So Long qui veut dire...
2: Ça fait longtemps.
0: Ça fait longtemps que quoi? Ça fait longtemps que je t'ai pas vu.
2: Voilà, par exemple.
0: D'accord, on y va.

0: Ah oui, ça c'était Edmond Hall avec It's Been So Long. Et bon, Edmond Hall, c'est un des favoris. Je crois qu'on a assez souvent eu Edmond Hall invité ici à Swing Doctors, à Radio Aviva. Et donc, Karen, qu'est-ce que tu proposes maintenant?
1: Alors, je propose Hooray for Hollywood de Dick Powell avec l'orchestre de Benny Goodman.
0: Ah oui, d'accord, c'est chanté et ça s'est tiré, je crois que tous ces titres qu'on vient de jouer ici.
1: Oui, tous ces titres sont tirés de la musique des films de Woody Allen.
0: Ah oui, je pensais qu'il y avait un fil conducteur ici, qu'on avait quelque chose qui nous guidait. D'accord, Hooray for Hollywood. Et bon, ce titre-là, ça, c'est un thème, un anthème qui a été joué dans les... beaucoup de manifestations, par exemple, quand on donne les Oscars, on joue toujours pratiquement Hooray for Hollywood à un moment ou un autre, parce que Hooray for Hollywood, et c'est quelque chose qui est un peu un applaudissement, en quelque sorte, musical pour le cinéma Hollywood. Donc, on y va, et bon, c'est évidemment pas aussi jazzistique que certaines choses qu'on passe d'habitude, mais quand même, il y a l'orchestre de Benny Goodman et avec, à la batterie, Gene Krupa. Donc, on y va.

0: Oui, ça c'était l'orchestre de Benny Goodman qui a joué, disons, une version assez cabotin de Hooray for Hollywood. Et bon, Karen, tu me disais quelque chose. Cette chanson est jouée quand?
1: Alors, elle est jouée pendant les Oscars à Hollywood.
0: Oh, d'accord.
1: Et les Oscars, on passe cette musique.
0: C'est quoi les Oscars? Qu'est-ce que ça veut dire?
1: Alors, c'est l'équivalent des Césars. Pour
0: ah
1: nous,
0: oui, pour couronner, Oscars, voilà,
1: pour couronner
0: les acteurs.
1: Un film, les acteurs, etc.
0: Formidable! Bon, maintenant,
2: ben oui.
0: On est dans les films. Bon, je marche sur tes plates-bandes un peu,
2: non.
0: Parce que c'est le mercredi.
2: Mercredi à 10h,
0: qu'on a une émission pilotée par notre Nicolas sur la musique des films.
2: Exactement,
0: n'est-ce pas?
2: Oui.
0: Et bon, je ne veux pas trop piétiner sur tes plates-bandes.
2: Je t'invite, Arthur.
0: D'accord, maintenant. Karine, qu'est-ce que tu proposes?
1: Alors, je propose Quel temps fait-il à Paris? Une musique tirée d'un film de Jacques Tati, Les vacances de Monsieur Hulot.
0: Tu as entendu parler de ce film?
2: Jacques Tati, c'est culte, Arthur.
0: D'accord. Oui, c'est un monument des films.
2: Oui.
0: Et tout le monde, pratiquement, a vu ce film et se souvient qu'il y a une musique de fond qui est joué de temps en temps à des moments. Je crois que c'est peut-être un des films les plus comiques dans l'histoire des films français, hein, parce que c'est absolument un monument.
2: Ouais.
0: Et à certains moments, on entend de la musique et c'est très jazzistique. Et il y a beaucoup de gens qui ne savent pas que cette musique a été composée par un certain Alain Romance, qui a étudié à Leipzig. C'est le compositeur français qui a étudié à Leipzig, à Berlin, après à Paris. Il a étudié avec le très grand compositeur français Vincent Dindy, qui était, disons, le doyen des facultés de musique à Paris. C'était un des plus grands compositeurs en France, Vincent Dindy. Et après, il a joué avec, il a composé et était directeur musical pour Joséphine Baker. Il a collaboré avec Django Reinhardt, avec Michel Warlop, le grand violoniste français de jazz. Et donc, le voilà qui a composé plusieurs thèmes, collaboré dans plusieurs films avec Jacques Tati, dans les vacances de Monsieur Hulot. Et donc, ceci est swingant et jazzistique. Il n'y a pas beaucoup d'improvisation dedans. Mais chaque fois que j'ai vu les vacances de Monsieur Hulot, j'ai dit... Il y a quelqu'un de jazzistique derrière, et évidemment, c'était Alain Romance. On va l'écouter, on y va.

0: Ah oui, chaque fois que j'ai vu le film Les Vacances de Monsieur Hulot, j'ai toujours voulu savoir qui avait composé cette musique et d'où elle venait, et c'était Alain Romance. Bon, c'était, ça t'a fait un peu de nostalgie.
1: Ah oui, là. Arthur, j'adore ce film.
0: D'accord. Ok, maintenant Karen, qu'est-ce que tu me proposes?
2: Je propose Sing Sing Sing de Louis Prima, une musique tirée du film Swing Kids.
0: Ah, Swing Kids, qu'est-ce que c'est? Ça m'a dit quelque chose. Qu'est-ce que c'est comme film?
2: Alors, c'est un film qui se passe en Allemagne où le jazz était très peu toléré, et ça parle de jeunes justement qui aiment danser sur ce genre de musique.
0: Pendant la Deuxième Guerre mondiale. Ah oui, d'accord.
2: Pendant la Deuxième Guerre
0: mondiale, je me souviens de ce film. Bon, on y va avec Louis Prima.

0: Ah oui, c'était un bon choix. C'était Sing, Sing, Sing avec l'orchestre de Louis Prima. Et bon, chacun sait que Louis Prima, on l'entend souvent à la radio française avec I Ain't Got Nobody et Just a Gigolo. Et donc, ça, c'était l'orchestre. Et on sait peut-être moins bien que Louis Prima était un formidable trompettiste et certainement dans les années 30, était un des premiers trompettistes de jazz et après, il est devenu plutôt dans le showbiz, mais certainement très swingant. Et ça, c'était une composition de Louis Prima. Donc, maintenant, qu'est-ce que tu proposes, Karen?
1: Je propose Schoenen Philippe de Count Basie.
0: Ah, d'accord. Et ça, c'est un titre, Shout and Swing It. Ça veut dire crier et

swinguer. Ça veut, c'est un titre obscur, un peu de Count Basie, composé par Herschel Evans et ses saxophonistes. On y va.

0: oui, c'était Count Basie et un titre Shout and Swing It. Et maintenant, qu'est-ce que tu proposes, Karine?
1: Alors, je propose If Don't Mean a Thing de...
0: Duke Ellington, oui, absolument. It don't mean a swing if it ain't got that swing. And it don't mean a thing if it ain't got that swing. Ça ne veut rien dire si ça ne swing pas. Ça aurait pu être la devise de notre émission Swing Doctors.
2: Ah
0: parce
2: oui,
0: que
2: c'est vrai.
0: Sans swing, on ne va nulle part. Hein. Donc, on y va.
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0: Ah oui, c'était It Ain't Got, It Don't Mean a Thing If It Ain't Got That Swing, composé par Duke Ellington. Et le chanteur était... Qui était le chanteur là?
1: C'était Billy Banks.
0: Billy Banks. Oh, très bien. OK, maintenant, on continue avec...
1: On continue avec Flatfoot Floogie de Slim Gaillard.
0: Slim Gaillard. Et bon, ça, c'était... Ça, c'est une époque où on chantait des chansons avec des paroles un peu loufoques qui ne voulaient pas grandir. Pas dire grand chose. Bon, flat foot, ça veut dire qui ont les pieds plats. Flugy, c'est un nom peut-être, mais c'est plutôt en le bon. Automatopée, comment on dit en français, Nicolas? Automatopée, comment on dit? Tu sais, quand on dit des paroles qui sonnent comme.
2: Des onomatopées,
0: exactement,
2: oui,
0: automatopée. Bon, on y va avec Flatfoot Flugy.

0: Ah oui, ça c'était Flatfoot Floogy with the Floy Floy. Et difficile à ne pas rire quand on écoute un truc comme ça, parce que Slim Guy, c'était chanté et joué par l'orchestre de Slim Gaillard. Et bon, Slim Gaillard, oh, c'était un guitariste, il était pianiste, vibraphoniste, joueur de bongo, chanteur, compositeur, parolier. Il était de Michigan et il était archi connu dans les années 30, 40, 50. Et après, il a joué à Nice quelques fois et il était établi à Londres. Et il était champion de toute catégorie de l'absurde, pratiquant dextérité, langage inventé de toutes pièces. Et il se référait phonétiquement à différentes choses réelles. Il parlait en arménien, japonais, espagnol. Toutes les langues étaient possibles avec Slim Gaillard, qui vraiment constituait un cas à part dans le jazz. Bon, on va continuer maintenant, Karine, avec
1: Swing Time in the Rockies de Benny Goodman.
0: D'accord. Swing Time in the Rockies, ça se réfère à quoi?
1: Alors, c'est swingé dans les Rocheuses, donc les Rocheuses, les montagnes connues aux États-Unis.
0: Absolument. Bon, on y va avec Benny Goodman.

0: Ah oui, c'était Benny Goodman, son orchestre, c'était Swingin' in the Rockies, en swing dans les Rocheuses, comme Karen nous a dit. Et ces titres-là qu'on vient de passer, et même le prochain qu'on va, ça s'est tiré de ce film Swing Kids, qui était un genre de film sur l'époque dans la Deuxième Guerre mondiale, où des jeunes, ils entendaient, ils connaissaient un peu le jazz, ils voulaient danser, mais c'était le régime nazi n'aimait pas trop ça, c'était vaguement toléré parfois, et après c'était réprimé, mais en tout cas ça existait, et le film était autour de ce sujet-là. Et maintenant, qu'est-ce que tu proposes maintenant, Karen?
1: Je propose Daphne, un morceau de Django
0: Reinhardt,
1: oui. Joué par l'orchestre de Robert Kraft.
0: D'accord, ça vient du film. On y va.

0: Oui, c'était une version formidable de Daphné tirée du film Swing Kids. Maintenant, on continue. Karine, qu'est-ce que tu proposes?
1: Alors, on continue avec Let's Go to a Party de Benny Goodman et Harry James, joué par l'orchestre de Robert Kraft.
0: D'accord, on y va.

0: oui, Life Goes to a Party, Benny Goodman. On continue maintenant, Karine.
1: On continue avec Good Night My Love, joué par l'orchestre de Benny Goodman.
0: On y va.

0: Ah oui, Good Night My Love, Benny Goodman, et on va continuer avec quel titre, Karen?
1: On va terminer avec Bermi Bestuschen, qui veut dire en allemand « Tu es jolie », joué par l'orchestre du film.
0: Oui, formidable. Et bon, ceci est le titre peut-être le plus étonnant qu'on peut trouver dans cette série qui est tirée du film Swing Kids, qui ça se passe à l'époque de la Deuxième Guerre mondiale en Allemagne, où les jeunes voulaient jouer, chanter et danser avec du jazz. Et ce titre-là, Bermi Bestuschen, qui semble vaguement être l'allemand, est vraiment a été composé par Sholom Segunda, qui était un acteur et un musicien dans le théâtre du Yiddish de New York. Et donc, c'était une chanson juive. Et après, ça s'est infiltré, c'est devenu un titre qui a été joué un peu partout. Et les Allemands l'ont toléré jusqu'au moment où ils ont compris que ça a été composé par un juif à New York. Et après, ils ont dit non, non, non, il faut arrêter ça, il ne faut plus jouer ce titre. Et donc, après la guerre, les Andrew Sisters l'ont enregistré. C'est devenu peut-être, c'est ça qui a lancé les Andrew Sisters, peut-être dans la musique populaire. Et on va écouter ici, avec évidemment, comme tu as dit, l'orchestre du film, Bermi Bestuschen. On y va.

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1: Bonjour à toutes et à tous. Dans l'actualité du jour, la vallée de l'Hérault, aussi chaude que l'Andalousie d'ici 2050. La communauté de communes de vallée de l'Hérault s'est réunie en début de semaine à Gignac pour un séminaire sur les transitions climatiques. Et forcément, la canicule s'est imposée comme sujet principal. Serge Zaka, agronome et docteur en agroclimatologie, a dépeint un territoire sec et plus sec encore dans les prochaines années vu les chaleurs. Objectif de ce séminaire, voir l'Hérault comme la nouvelle Andalousie, mais surtout essayer de s'adapter avant l'heure. Les solutions ont été exposées aux élus, notamment à la végétalisation des espaces, mais aussi l'hydrologie régénérative. Vieux de presque 300 millions d'années, un ginkgo fossilisé a été retrouvé à Soumont, dans l'Hérault. Retrouvé par un jeune paléobotaniste stagiaire au musée de l'Odève, il cherche depuis le mois de janvier dans le grès des tuilières des hauteurs du village. Selon ce qu'il a pu raconter à Midi Libre, il aurait cassé plus de 1300 pierres avant de faire la trouvaille. Fait notable, il n'y a que 4 spécimens trouvés dans le monde et tous l'ont été ici, à Soumont, sur le territoire. Le ginkgo ou ginkgo, qu'est-ce que c'est? Eh bien, c'est un ancêtre du Ginkgo biloba, donc aussi appelé arbre aux 40 écus, arbre aux 1000 écus, c'est un arbre classique de la région. Le MHSC n'est plus à vendre. La famille Nicolet a publié un communiqué en début de semaine qui annonce que leur nom restera encore quelques années affilié au club montpelliérain. Inutile de vous retracer l'historique, le clan Nicolet, celui qui a modelé le club, est un pilier de son histoire. Mais il ne faut pas oublier pour autant les difficultés financières auxquelles le club se mesure actuellement. Dans cette même lettre publiée sur les réseaux, Laurent et Olivier Nicolet appellent, je cite, « toutes les forces vives de notre territoire à écrire avec nous le prochain chapitre de cette histoire et donnons rendez-vous à nos supporters bien sûr le 8 août prochain à la Mosson pour le premier match de la saison qui s'écrira toujours avec la famille Nicolin. Vendre ou ne pas vendre, il n'y a qu'un pas. Souvent la flèche de l'église Saint-Géniès de Serres, ce petit village dans l'Hérault qui regorge d'histoire. La commune a lancé une souscription pour financer la rénovation de cette flèche trônant à 38 mètres de haut. Si le reste de l'église est en bon état, la flèche, elle, a été démontée il y a quelques temps sur près de 3 mètres pour soulager l'édifice. Le montant des travaux s'élève à 70 000 euros. Le concours de la Fondation du patrimoine est bien sûr essentiel. C'est la fin de ce Flash Info du jour et à bientôt sur Radio Aviva.
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1: Bonjour à toutes et à tous, le département de l'Hérault est en vigilance modérée canicule. Ce matin, les températures vont de 25 à 30 degrés, la vague de chaleur s'éloigne. Cet après-midi, on monte à 30 quasiment partout, à Montpellier comme à Béziers. Mais à Lunel, le mercure arrive quand même jusqu'à 34 degrés. Je vous souhaite de passer une belle journée à l'écoute des programmes de Radio Aviva. Et à très vite.

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1: Marie-Aude Lenoir.
2: Bonjour.
1: Vous êtes la gérante de l'association Troc et Mode Kids. Pour celles et ceux qui ne connaîtraient pas encore cette association, pouvez-vous nous la présenter en quelques mots ?
2: Alors, c'est une recyclerie associative spécialisée dans les vêtements. Globalement, notre mission, c'est de donner une seconde vie à tous les vêtements, que ce soit des vêtements en bon état qui puissent être reportés en tant que vêtements, ou on les répare ou les transforme, et on peut aussi faire des créations textiles pour donner une seconde vie à tous les vêtements dans tous les états.
1: Elle existe depuis quand ?
2: Alors, cette association existe depuis 6 ans. Après, je l'ai imaginée, créée en partant un peu de mon expérience professionnelle, à la fois en tant que maman, où j'ai constaté qu'on consommait beaucoup de vêtements qui servaient peu longtemps et qui pouvaient avoir une seconde vie après. Et puis aussi en forte de mon expérience professionnelle, où j'ai travaillé pour des enseignes de prêt-à-porter. Et là, j'ai pris conscience de comment nos vêtements sont fabriqués à l'autre bout de la terre et tout ce que ça a comme impact négatif sur l'environnement et les êtres humains. Et donc du coup, ce projet, il est né de mes valeurs, de vouloir faire quelque chose de constructif et positif à l'échelle locale pour donner une seconde chance aux vêtements. Voilà.
1: Combien de membres compte votre association, pardon ?
2: Alors, depuis le départ, on a été en contact avec presque plus de 3000 familles, mais il y a à peu près 500 familles qui sont actives et qui fréquentent la recyclerie régulièrement. Voilà.
1: Votre association propose plusieurs activités, vous avez dit, pour réutiliser les vêtements usagés, comme l'upcycling. Pour nos auditeurs qui ne le sauraient pas, l'upcycling consiste à récupérer les chutes de tissus ou de vêtements usagés pour leur donner une seconde vie. J'ai vu sur votre site internet que vous faites plein de choses comme des bobs ou des pantalons. Combien de temps à peu près faut-il pour upcycler un vêtement ?
2: Alors, ça dépend de l'accessoire qu'on veut produire. En plus, nous, le challenge, c'est de récupérer des petits bouts de tissu parce qu'on récupère des petits vêtements d'enfants. Et surtout, l'upcycling est beaucoup plus compliqué qu'une couture simple parce qu'on doit jongler avec des petits morceaux de tissu. Donc, je dirais qu'une création qu'on fait en upcycling, ça prend deux fois plus de temps qu'une création qu'on fera avec du tissu neuf. Voilà.
1: Vous proposez aussi des cours de couture pour petits et grands, pour réparer les vêtements et créer des accessoires. La couture est vraiment à la portée de tout le monde ?
2: Alors oui, puisqu'on propose des cours de couture à partir de 8 ans.
1: Ah
2: donc
1: oui.
2: Du coup, il y a beaucoup de petites filles et aussi des petits garçons qui se mettent à la couture. Et du coup, en l'espace de 2 heures, ils arrivent à prendre en main la machine et faire quelques créations simples. Donc du coup, c'est vraiment accessible à tout le monde. Et donc, je propose aussi des ateliers aux adultes, novices ou un peu moins novices, voilà, c'est vraiment pour tout le monde.
1: Et vous m'aviez dit tout à l'heure que les enfants étaient parfois plus disciplinés que les adultes.
2: Alors non, c'est qu'ils sont moins stressés.
1: Ah, moins stressés.
2: En fait, du coup, quand ils se lancent dans la couture, ils n'ont pas d'a priori, donc du coup, ils osent des choses, ils tentent, et puis si c'est raté, c'est pas grave. Tandis que souvent, les adultes se mettent un peu plus de pression, ils sont un peu plus stressés de bien faire, et du coup, c'est peut-être des fois plus difficile pour des adultes que pour des enfants. Mais voilà, en fait, il ne faut pas se faire une montagne, la couture, c'est accessible. Il y a juste des petites méthodes à suivre et tout le monde peut s'y mettre.
1: Troc et Mode Kids, c'est aussi un acteur de l'économie circulaire. Vous avez créé une monnaie virtuelle, le bouton, pour rémunérer les personnes qui vous amènent des vêtements. Dites-nous en plus, sur cette monnaie, à quoi elle sert ?
2: Alors, l'idée, c'est d'encourager les gens qui sont juste là pour donner des vêtements à pas juste être là pour se débarrasser, mais être eux-mêmes acteurs de l'économie circulaire, c'est-à-dire de donner des vêtements, mais aussi d'en racheter. Et donc, chez nous, quand les familles nous donnent des vêtements, pour les vêtements en bon état, on les récompense avec ces fameux boutons. Et ces boutons, ça leur permet d'avoir des réductions pour acheter autre chose avec une réduction. Voilà, c'est d'encourager les dons et aussi d'encourager à racheter des vêtements. Et donc, on essaye que tout le monde rentre dans cette boucle circulaire. Voilà.
1: Racheter des vêtements dans votre association.
2: Dans notre association, voilà. Et le principe, c'est un bouton égale un pourcentage de réduction. Et en général, les gens qui nous donnent des vêtements, ça leur permet de bénéficier de moins 50% sur tous les vêtements qu'ils veulent racheter.
1: Ce sont essentiellement des vêtements pour enfants et pour femmes que vous reprenez. Pourquoi avoir choisi cette cible ?
2: Alors, au départ, c'était uniquement pour les enfants, parce que pour nous, c'était vraiment logique que les enfants, ils grandissent vite. Ils utilisent les vêtements peu longtemps. Et donc, du coup, souvent, les vêtements, surtout chez les bébés, sont en très bon état. Donc, ils méritent une deuxième vie. Et après, on aimerait bien étendre à toute la famille. Donc là, on commence à prendre et revendre des vêtements pour femmes. On aimerait bien aussi faire les hommes. Et malheureusement, on manque de place. Le local est trop petit. Et donc, du coup, on ne peut pas prendre tout ce qu'on voudrait. Ouais.
1: Donc, vous lancez un appel pour nos locales.
2: Voilà. Si un bailleur m'écoute et qu'il y a un local d'environ 100 mètres carrés avec un loyer modéré, on est à la recherche de ce type de location. Ouais.
1: De nombreux vêtements sont composés de plusieurs matières mélangées, ce qui peut rendre difficile le processus de recyclage. Est-ce que vous êtes touché par ce fléau lorsque l'on vous ramène des vêtements ?
2: Alors oui, et ça c'était une vraie prise de conscience aussi à travers ce projet. J'ai pris conscience qu'il y a très peu de vêtements qui sont vraiment recyclés. Dans tout ce qu'on donne, il y a vraiment 1% qui est vraiment recyclé pour la matière. Et en fait, notre problème en France, en Europe ou dans les pays occidentaux, c'est qu'on surconsomme des vêtements et qu'en fait, au lieu de les recycler, on s'en débarrasse. Souvent, c'est envoyé en Afrique où on se débarrasse littéralement de nos déchets. Et donc ça, c'est une prise de conscience de... Il faut vraiment que nous-mêmes puissions donner une seconde vie aux vêtements parce que pour l'instant, on n'a pas la technologie pour les recycler. En fait, les vêtements sont des mélanges de matières, souvent du coton et du polyester. Et ça, on n'a pas la technologie pour séparer les matières et recycler les matières. Donc le recyclage, on en est vraiment au tout début. Il y a de la recherche qui est faite, mais pour l'instant, ce n'est pas au point. Et donc la priorité, avant d'essayer de recycler, c'est de vraiment essayer de donner une deuxième vie aux vêtements ou de le réparer pour prolonger sa durée de vie.
1: Les prix de vos créations sont plutôt attractifs, ce qui peut engendrer une surconsommation. Est-ce que c'est une préoccupation pour votre association ?
2: Alors oui, nous, on encourage les gens à acheter juste ce dont ils ont besoin. On n'encourage pas à surconsommer. Après, c'est vrai que chez les enfants, ça va tellement vite qu'il y a besoin régulièrement de renouveler leur garde-robe. Mais pour les adultes, on essaye de dire aux gens, soyez raisonnables, achetez quand vous avez vraiment besoin. Voilà.
1: Auriez-vous des conseils à donner aux auditeurs pour réduire les achats de vêtements ou pour les garder plus longtemps ?
2: Alors, pour réduire les achats, il y a une méthode qui s'appelle la méthode Bisou, qui est un acronyme pour se poser des petites questions pour savoir si on a vraiment besoin d'acheter le vêtement. Donc B, ça veut dire besoin, est-ce que j'en ai vraiment besoin ? I, ça veut dire immédiatement, est-ce que j'en ai vraiment besoin maintenant ? S, comme semblable, est-ce que j'en ai pas déjà un dans le placard qui ressemble à ça ? O, c'est origine, c'est un peu se poser de la question de d'où vient le vêtement, qui l'a fait, avec quelle matière, pour faire les bons choix de façon éclairée. Et U, c'est utile. Est-ce que vraiment cet objet ou ce vêtement me sera utile ? Donc c'est un peu long, mais c'est une petite méthode pour se dire est-ce que je le fais ou pas cet achat, est-ce que ça en vaut la peine ?
1: Oui, et pour garder les vêtements plus longtemps, on peut leur conseiller de laver moins souvent parce que trop laver abîme le vêtement. Et puis de les réparer soi-même avec la couture ou bien de se rapprocher d'enseignes spécialisées comme la vôtre.
2: Oui, tout à fait. Oui. Alors nous, on ne fait pas les retouches, mais on apprend aux gens justement à faire eux-mêmes les retouches. Et après, on diffuse plein de petits conseils à nos clients ou les gens qui viennent nous voir sur l'entretien du linge. C'est hyper important pour prolonger la durée de vie. Et il y a des petits produits naturels magiques. On va bientôt faire un post sur les réseaux sociaux là-dessus qui aident à éliminer les taches facilement sans utiliser des produits toxiques.
1: Donc, pour les auditeurs qui souhaitent se rapprocher de votre association, où peuvent-ils vous trouver ?
2: Alors, on est aux 5 rues de Substance dans le quartier des Beaux-Arts. Donc c'est la rue où passe le tram, la ligne 2, entre l'arrêt Corum et l'arrêt Beaux-Arts. Donc on est vraiment pas loin du Corum. Et voilà, on est là et tout le monde peut passer nous voir. On est ouvert du mardi au samedi de 10h à 18h45.
1: D'accord. Et quelles sont vos actualités ? Je crois que vous allez participer à un événement en juin.
2: Alors, en juin, je vais participer à un festival qui va s'appeler Montpellier Nouvelle Mode, qui est un festival qui encourage une nouvelle façon de consommer les vêtements, avec soit de la création locale, soit de la seconde main, soit de la réparation. Donc, ça va être un festival multifacette, où il y aura des défilés, des créateurs, des marchés de seconde main, des ateliers. On va faire aussi de la sensibilisation sensibilisation auprès des scolaires. Et ça va se passer à la Halle Tropisme les 12, 13 et 14 juin.
1: Merci d'avoir été avec nous, Marie-Aude Lenoir-Gallard. Je rappelle que vous êtes la gérante de l'association Troc et Mode Kids. Cette émission est maintenant terminée. Vous pourrez la retrouver dans quelques jours sur notre site radio-aviva.com. Une émission particulière pour moi car elle conclut 8 mois de service civique au sein de la rédaction de Radio Aviva. L'occasion pour moi de remercier l'ensemble du personnel de la station pour leur accueil. Je tiens à remercier particulièrement Perla Danan, la directrice d'antenne, et Muriel Dupin, ma tutrice, qui m'a soutenue dans ce projet d'émission. Merci à vous, chers auditeurs, pour votre écoute. Je vous souhaite une excellente journée en compagnie de nos programmes.
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4: Et nous sommes le 1er juillet, aujourd'hui nous fêtons les Thierry. Et en ce 1er juillet, je pourrais vous parler du lancement du premier Tour de France en 1903 ou de la création de la Cour pénale internationale en 2002. J'aurais aussi pu vous parler de Louis Blériot, l'aviateur né en 1872. Mais le 1er juillet 1901, Pierre Valdec Rousseau, président du Conseil, fait adopter la loi relative au contrat d'association, la fameuse loi d'association dite de 1901. Et chacun en connaît au moins une, qu'il s'agisse d'un club de sport, d'une amicale d'anciens élèves, d'un comice agricole, ou encore d'une radio. Cette loi est d'une portée considérable. Elle garantit une des grandes libertés républicaines, le droit de s'associer sans autorisation préalable. Dans son article 1er, la loi définit que l'association est la convention par laquelle deux ou plusieurs personnes mettent en commun, d'une façon permanente, leurs connaissances ou leur activité dans un but autre que de partager des bénéfices. Elle repose donc sur un élément particulier, le but désintéressé. Si elle peut générer des bénéfices, ils ne peuvent être partagés entre les membres et doivent donc être réinjectés. C'est son grand principe. La France compte aujourd'hui 1,5 million d'associations en activité, soit une pour 44 habitants, et 35% des Français se déclarent engagés d'une façon ou d'une autre dans une association. La citation du jour est signée de Louis-Ferdinand Céline, décédé le 1er juillet 1961 dans Voyage au bout de la nuit. Avec les mots, on ne se méfie jamais suffisamment.

Bélier, avec votre partenaire, vous ne pouvez pas toujours tomber d'accord sur tout, alors faites preuve d'ouverture d'esprit. Taureau, vous vous laissez déborder par vos activités et vous n'arrivez pas à vous extraire de votre travail quotidien. Gémeaux, préférez le repli stratégique à l'affrontement direct, ce n'est pas le moment de tout remettre en question. Cancer, vous traversez une période harmonieuse sur le plan conjugal, ce qui vous permet de ressouder les liens distendus avec votre partenaire. Lion, alimentez-vous plus sainement et surtout ne faites pas d'excès de table. Vierge, vous contournez les obstacles qui parsèment votre route sans aucune difficulté. Balance, c'est dans le cadre de votre travail, avec vos collègues ou votre associé, que vous devez renouer le dialogue. Scorpion, vous vous chargez les épaules de responsabilités trop lourdes, c'est titanesque. Sagittaire, faites des exercices pour muscler votre zone lombaire, cela vous évitera d'avoir mal au dos. Capricorne, vous avez besoin de prendre l'air et de changer votre routine de travail qui vous mine le moral. Verseau, fixez-vous des échéances à respecter, sinon l'on vous taxera de velléitaire. Poisson, tout va pour le mieux, vous êtes en forme avec un moral qui culmine vers les sommets.

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1: de Jacques Prévert, l'éclipse. Louis XIV, qu'on appelait aussi le roi soleil, était souvent assis sur une chaise percée vers la fin de son règne. Une nuit où il faisait très sombre, le roi soleil se leva de son lit, alla s'asseoir sur sa chaise et disparut.

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1: Bonjour à toutes et à tous. Le département de l'Hérault est en vigilance modérée canicule. Ce matin, les températures vont de 25 à 30 degrés. La vague de chaleur s'éloigne. Cet après-midi, on monte à 30 quasiment partout, à Montpellier comme à Béziers. Mais à Lunel, le mercure arrive quand même jusqu'à 34 degrés. Je vous souhaite de passer une belle journée à l'écouter des programmes de Radio Aviva. Et à très vite.

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2: Un capteur qui permet de localiser quelqu'un sans avoir recours au GPS. Cette innovation en cours de développement se révèle utile dans de nombreux domaines. Le GPS est bien pratique pour accéder à une localisation, mais il existe des situations dans lesquelles cette technologie est incapable de fonctionner. Par exemple, en terrain de guerre où les brouilleurs se sont multipliés, car le GPS est un signal très facile à perturber. Ça peut être le cas aussi dans un immeuble en feu, alors que les pompiers sont en train d'intervenir. L'entreprise Sysnav, basée dans l'Eure, a développé un capteur permettant de localiser des personnes en temps réel et en trois dimensions, sans avoir recours au satellite ou au GPS. Elle se base pour cela sur une technologie brevetée, la navigation magnéto-inertielle, le tout contenu dans un petit boîtier d'une autonomie de plusieurs heures, à accrocher à la cheville avec un scratch. Ce capteur est déjà utilisé dans des secteurs très différents. Sysnav équipe des véhicules, comme ceux des aéroports de Paris ou les voitures radars mobiles du ministère de l'Intérieur, ainsi que les sapeurs-pompiers de Paris. Il est aussi utilisé par des industries pharmaceutiques pour juger l'efficacité d'un médicament sur la motricité d'un patient en étudiant les évolution de son pas. L'entreprise souhaite maintenant développer des produits pour les militaires. Sysnav intéresse les armées françaises et des tests sont déjà en cours avec des forces spéciales. En attendant, le civil constitue 70% de l'activité de l'entreprise et les perspectives sont réjouissantes. Sysnav a réussi à doubler son chiffre d'affaires entre 2020 et 2025.

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1: Chers auditeurs consommateurs, bonjour. L'UFC Que Choisir vous propose aujourd'hui une chronique un peu particulière. Voilà une question qui nous a été récemment posée. Le consommateur nous dit « Un opérateur téléphonique m'a démarché par téléphone et m'a fait parvenir une offre. Bon, mais j'ai pas donné suite. Et pourtant, voilà que je reçois un mail me disant que je suis engagé. » Voilà notre réponse. La réception d'un simple courriel ou un mail de confirmation ne suffit pas à valider un contrat. Il faut, c'est nécessaire, une signature électronique. Et pour être valable, cette signature vous demandera de cliquer une ou plusieurs fois sur des liens. Et cet engagement doit aussi utiliser une technique d'identification numérique qui va permettre de garantir l'identité du signataire et évidemment son lien avec ce soi-disant contrat d'abonnement. Toutes ces informations doivent être réunies dans un fichier de preuve. Si cela vous arrive, pour éviter tout désagrément, comme des relances, payez, ou pire, un prélèvement sur votre compte au cas où vous auriez eu la mauvaise idée de donner vos coordonnées bancaires, n'hésitez pas, demandez par écrit à l'opérateur ou au prestataire qui déclare avoir votre signature électronique la transmission de ce fichier en vertu de votre droit d'accès à vos données personnelles. Vous pouvez aussi, cette fois-ci auprès de votre banque, demander le mandat de prélèvement SEPA, S-E-P-A, que vous auriez signé. Si en consultant ces documents, vous constatez que votre adresse email, votre adresse IP ou votre numéro de téléphone ne figure pas ou est erroné, le procédé pourrait être assimilé à de la vente sans commande préalable et entraînera la nullité du contrat. Vous avez donc le droit de contester la validité de l'abonnement. D'ailleurs, vous pouvez même aller plus loin et porter plainte pour faux et usage de faux, voire pour usurpation d'identité, puisque quelqu'un à votre place aurait pris l'initiative de souscrire à un abonnement, et cela en se faisant passer pour vous. Donc, vous voilà informé sur les précautions qu'il vous faut prendre pour toute tentative d'abuser de votre confiance lors d'une simple demande d'information. Voilà, chers auditeurs de Radio Aviva, à bientôt pour une autre chronique.
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1: Bonjour à toutes et à tous et bienvenue dans votre agenda. Voici les événements et les sorties à venir. Le 3 juillet, à l'occasion des Vendredis de la commune de Tourbes, assistez au duo acoustique Suzy Blue. Ce duo guitare et voix ajoutera une touche musicale à la dégustation de vins et de plats locaux. Le groupe se produira lors des autres Vendredis du 10 juillet et 7 août. Des soirées gratuites et libres d'entrée. Attention, le 4 juillet marquera la clôture du festival Montpellier Danse. Alors n'attendez plus et courez les 2 et 3 juillet, assister au spectacle L'Animal de Chiara Persani. Le tarif est de 15 euros. Le 3 et 4 juillet, vous retrouverez le duo Thibaut Garcia et Or Vachter dans 7 larmes pour Elisabeth. Les tarifs vont de 5 à 35 euros. Pour les autres spectacles, rendez-vous sur le site agora-citéinternationaledeladanse.com. Le 4 juillet dès 19h à Lunel aura lieu la seconde édition du festival J'aurais voulu être un artiste. Venez assister à des spectacles de danse ainsi qu'au grand concert pop soul funk de la soirée. Vous y retrouverez également des expositions graphiques, des ateliers pour enfants ainsi qu'une buvette. Les tarifs vont de 7 euros en ligne à 10 euros sur place. Du 5 au 18 juillet aura lieu le festival Radio France Occitanie Montpellier. Pour cette 41e édition, venez découvrir des groupes de jazz, des solistes, des opéras, ainsi que bien d'autres genres musicaux. Les tarifs varient en fonction du spectacle choisi. Attention, certains spectacles sont déjà complets. Réservez vos places sur lefestival.eu. Le 4 juillet dès 18h aura lieu le Nikon Festival Film Montpellier, une compétition de courts-métrages et de mini-séries qui vous permettra de voir ou revoir des films créés par des Montpelliérains et Montpelliéraines. Le thème choisi cette année est la rencontre. Un événement au tarif libre, accessible à tous. Ainsi s'achève l'agenda des sorties de Radio Aviva. Nous vous rappelons que nos auditeurs membres du Club Aviva peuvent recevoir les informations concernant les invitations disponibles pour les spectacles de nos partenaires. À bientôt sur Radio Aviva.
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1: Bonjour à toutes et à tous. Dans l'actualité du jour, la vallée de l'Hérault, aussi chaude que l'Andalousie d'ici 2050. La communauté de communes de vallée de l'Hérault s'est réunie en début de semaine à Gignac pour un séminaire sur les transitions climatiques. Et forcément, la canicule s'est imposée comme sujet principal. Serge Zaka, agronome et docteur en agroclimatologie, a dépeint un territoire sec et plus sec encore dans les prochaines années vu les chaleurs. Objectif de ce séminaire, voir l'Hérault comme la nouvelle Andalousie, mais surtout essayer de s'adapter avant l'heure. Des solutions ont été exposées aux élus, notamment à la végétalisation des espaces, mais aussi l'hydrologie régénérative. Vieux de presque 300 millions d'années, un ginkgo fossilisé a été retrouvé à Soumont, dans l'Hérault. Retrouvé par un jeune paléobotaniste stagiaire au musée de l'Odève, il cherche depuis le mois de janvier dans le grès des tuilières des hauteurs du village. Selon ce qu'il a pu raconter à Midi Libre, il aurait cassé plus de 1300 pierres avant de faire la trouvaille. Fait notable, il n'y a que 4 spécimens trouvés dans le monde et tous l'ont été ici, à Soumont, sur le territoire. Le ginkgo ou ginkgo, qu'est-ce que c'est? Eh bien, c'est un ancêtre du Ginkgo biloba, donc aussi appelé arbre aux 40 écus, arbre aux 1000 écus, c'est un arbre classique de la région. Le MHSC n'est plus à vendre. La famille Nicolet a publié un communiqué en début de semaine qui annonce que leur nom restera encore quelques années affilié au club montpelliérain. Inutile de vous retracer l'historique, le clan Nicolet, celui qui a modelé le club, est un pilier de son histoire. Mais il ne faut pas oublier pour autant les difficultés financières auxquelles le club se mesure actuellement. Dans cette même lettre publiée sur les réseaux, Laurent et Olivier Nicolet appellent, je cite, « toutes les forces vives de notre territoire à écrire avec nous le prochain chapitre de cette histoire et donnons rendez-vous à nos supporters, bien sûr, le 8 août prochain à la Mosson pour le premier match de la saison qui s'écrira toujours avec la famille Nicolin. Vendre ou ne pas vendre, il n'y a qu'un pas. Souvent la flèche de l'église Saint-Géniès de Serres, ce petit village dans l'Hérault qui regorge d'histoire. La commune a lancé une souscription pour financer la rénovation de cette flèche trônant à 38 mètres de haut. Si le reste de l'église est en bon état, la flèche, elle, a été démontée il y a quelques temps sur près de 3 mètres pour soulager l'édifice. Le montant des travaux s'élève à 70 000 euros. Le concours de la Fondation du patrimoine est bien sûr essentiel. C'est la fin de ce Flash Info du jour et à bientôt sur Radio Aviva.
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1: Bonjour à toutes et à tous. Le département de l'Hérault est en vigilance modérée canicule. Ce matin, les températures vont de 25 à 30 degrés. La vague de chaleur s'éloigne. Cet après-midi, on monte à 30 quasiment partout, à Montpellier comme à Béziers. Mais à Lunel, le mercure arrive quand même jusqu'à 34 degrés. Je vous souhaite de passer une belle journée à l'écoute des programmes de Radio Aviva. Et à très vite.
2: Sur votre plateau télé ce soir, un spectacle d'ampleur des montagnes russes et un drame historique. Aya Nakamura en concert au Stade de France sur France 4. Aya Nakamura a enflammé le Stade de France et les centaines de milliers de spectateurs venus assister aux shows exceptionnelles données pendant 3 soirs fin mai. Voici le film de cette trilogie, pensé comme une œuvre totale qui transforme le stade en décor de cinéma.

0: Astérix, fête foraine, la guerre des loisirs à sensation sur Nouveau 19, documentaire. L'industrie des loisirs pèse plus de 2 milliards d'euros par an. En 20 ans, la fréquentation des parcs d'attractions a été multipliée par 10. Mais jamais la concurrence n'a été aussi rude pour profiter d'un tel filon.
1: Chacun défend son mètre carré de travail, parce que là, on est en train de défendre notre fonds de commerce.
2: C'est important de séduire les enfants, parce que c'est eux qui demandent à leurs parents « Ramène-moi au parc Astérix ».
0: Secret d'histoire sur France 3, magazine présenté par Stéphane Bern sur le thème « Les amants tragiques de Meyerling ». En 1889, le pavillon de Meyerling devient le théâtre d'un drame qui bouleverse l'Empire austro-hongrois. L'archiduc Rodolphe, héritier des Habsbourg et fils de François-Joseph et de Sissi, y trouve la mort dans des circonstances énigmatiques. Aya Nakamura en concert au Stade de France sur France 4, parc Astérix, fête foraine, la guerre des loisirs à sensation sur Nouveau 19 et secret d'histoire sur France 3. Très belle soirée à tous.

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1: Bonjour Christine Mavignat, bonjour.
2: Bonjour.
1: Alors vous êtes professeur. Vous êtes professeur d'histoire et géographie au lycée Jean Monnet. Et à ce titre, vous avez participé à la visite de l'exposition sur la Shoah en compagnie d'un auteur qui avait présenté son livre « Ce que j'ai vu à Auschwitz », c'est-à-dire Monsieur Feinzilberg et
2: Roger Feinzilberg, oui, c'est
1: exactement, et son ami qui a participé également à l'ouvrage et qui est historien et qui est Alban Perrin.
2: C'est ça. Oui,
1: voilà.
2: C'est ça.
1: Alors, vous avez donc rendu visite à ces personnes et vous avez visité cette exposition avec vos élèves. Comment est-ce
2: Ce sont eux qui sont venus au lycée puisque l'exposition est restée une petite semaine, 6 jours au lycée.
1: Très bien. Alors, vous avez des élèves de terminale, je crois. Quel terminale ?
2: Alors, on a des élèves de terminale qui sont en spécialité. Depuis la réforme de Jean-Michel Blanquer, les terminales choisissent des spécialités et il y a une spécialité qui s'appelle histoire, géographie, géopolitique, sciences politiques, HGGSP, dans laquelle il y a un thème histoire et mémoire.

0: Ah oui, alors c'est dans le cadre de Histoire et Mémoire que vous avez travaillé.
1: Voilà, c'est dans le cadre d'Histoire et Mémoire qui nous demande de travailler sur la manière dont on écrit l'histoire, la différence entre l'histoire et la mémoire, comment se transmet la mémoire, voilà.
0: Oui,
1: donc,
0: alors...
1: c'était tout à fait dans le thème, c'était fort bienvenu, puisqu'on avait un porteur de mémoire en la personne de Roger Feingilberg et un historien, comme vous l'avez dit, en la personne d'Alban Perrin.
0: Très bien. Alors, vos élèves ont été, il me semble, très intéressés, parce que j'ai visité aussi cette exposition
1: oui,
0: en même temps que vous.
1: Oui, oui, oui.
0: C'était très calme, ils étaient très attentifs, je vous remercie, c'était magnifique. Quel ressenti ont-ils eu?
1: Alors, ils ont été enchantés. Hein. Alors, pour la visite de l'exposition, ils étaient très, très intéressés. D'avoir quelqu'un qui leur présente comme ça, monsieur Alban Perrin leur a fait un exposé très clair, leur a expliqué des documents, des photos, à comparer des photos, ça leur a énormément plu. Ils ont beaucoup apprécié l'exposition et puis, je pense, ils ont aussi beaucoup apprécié la rencontre hein, qui s'est déroulée ensuite dans la géode du lycée, au cours de laquelle Roger Feingilberg et Alban Perrin ont présenté leur livre écrit à quatre mains. Et Roger Feingilberg a raconté rapidement l'histoire de son père. Alban Perrin a présenté comment lui il intervenait pour vérifier, comment il vérifiait hein, les écrits du père de Roger Feingilberg. Et c'était passionnant. Enfin, c'est vrai que la géode était pleine à craquer. On avait plus de 140 élèves et pendant deux heures, ils ont été très attentifs. Ils ont posé des questions très intéressantes et tous ont dit, après, le lendemain, ils ont tous trouvé que c'était trop court.
0: Et oui.
1: Voilà, ils auraient bien aimé poser davantage de questions. L'exposition, ils trouvaient que, bon, ben voilà, ils auraient bien aimé que Alban Perrin leur explique tous les panneaux d'exposition, il y en a 24, ça fait beaucoup.
0: Certainement.
1: Voilà. Non, vraiment, on a eu un retour, c'est vrai que ça fait plaisir, hein, parce qu'ils ont particulièrement apprécié le tandem, en fait. Je pense que c'est ça qui les a...
0: Et oui, vraiment, un témoin et en même temps un historien.
1: Voilà.
0: Et c'est comme ça que l'histoire se fait, parce que les historiens vont puiser leur savoir... en tout cas en histoire contemporaine, bien sûr, ils vont puiser leur savoir chez les témoins et voilà, et ils travaillent.
1: Et ils vérifient la parole du témoin, elle est, voilà.
0: Exactement.
1: Bien que tout est vérifié, c'est vraiment très intéressant.
0: Alors, les photos me montraient d'une part les déportés qui étaient... dans le camp d'extermination, mais aussi la marche forcée et puis leur retour après, pour ceux qui n'ont pas été gazés immédiatement et qui ont pu supporter la marche forcée, le retour en France.
1: Oui, alors l'intérêt en fait des photos, c'est que Alban Perrin a bien expliqué aux élèves qu'il y avait deux catégories de photos, les photos qui sont prises par les SS dans le camp.
0: Oui.
1: Pour montrer qu'ils font bien leur travail. Hein, voilà.
0: Entre guillemets, bien, travail.
1: Voilà, leur travail, bien sûr, avec des guillemets, hein, qu'ils accomplissent bien la tâche qui leur est confiée, que tout se passe à merveille. Leur explique bien, c'est l'objectif hein, de ce fameux album d'Auschwitz, qui, je crois, a été très bien décrit et expliqué par Tal Brutmann dans un très, très beau livre. Donc, ces photos qui sont des photos, j'ai envie de dire officielles à l'époque, hein,
0: oui.
1: Qui sont prises par des SS. Et puis des photos clandestines, prises par les travailleurs forcés.
0: Oui.
1: Et notamment par le père de Roger Feingilberg qui a participé à la prise de ces quatre photos clandestines, cette fois-ci, de l'assassinat.
0: Très bien. Et bien.
1: Juifs, de Hongrie.
0: Voilà. Eh bien, Christine Benvinat, nous sommes arrivés à la fin de cette émission. Et je suis ravie que vous ayez pu témoigner et surtout nous parler de vos élèves.
1: Merci à vous.
0: Je rappelle que vous êtes professeur d'histoire et géographie au lycée Jean Monnet. Merci.
1: Je vous remercie de même et bonne soirée.
0: Merci.
1: Au revoir.
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Bélier, avec votre partenaire, vous ne pouvez pas toujours tomber d'accord sur tout, alors faites preuve d'ouverture d'esprit. Taureau, vous vous laissez déborder par vos activités et vous n'arrivez pas à vous extraire de votre travail quotidien. Gémeaux, préférez le repli stratégique à l'affrontement direct, ce n'est pas le moment de tout remettre en question. Cancer, vous traversez une période harmonieuse sur le plan conjugal, ce qui vous permet de ressouder les liens distendus avec votre partenaire. Lion, alimentez-vous plus sainement et surtout ne faites pas d'excès de table. Vierge, vous contournez les obstacles qui parsèment votre route sans aucune difficulté. Balance, c'est dans le cadre de votre travail, avec vos collègues ou votre associé, que vous devez renouer le dialogue. Scorpion, vous vous chargez les épaules de responsabilités trop lourdes, c'est titanesque. Sagittaire, faites des exercices pour muscler votre zone lombaire, cela vous évitera d'avoir mal au dos. Capricorne, vous avez besoin de prendre l'air et de changer votre routine de travail qui vous mine le moral. Verseau, fixez-vous des échéances à respecter, sinon l'on vous taxera de velléitaire. Poisson, tout va pour le mieux, vous êtes en forme avec un moral qui culmine vers les sommets.

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1: Les grandes vacances arrivent, c'est le moment d'explorer le monde, en tout cas de passer plus de temps dehors avec vos enfants. Le constat est implacable, les enfants d'aujourd'hui ne passent pas assez de temps à l'extérieur. Ils jouent même trois fois moins dehors que leurs parents au même âge. Les raisons sont multiples, les écrans bien sûr, le Covid qui est passé par là, et des parents souvent inquiets d'une mauvaise rencontre ou d'un accident, si bien qu'on évoque même une nouvelle génération d'enfants d'intérieur. Alors voilà mon conseil pour cet été, sortez, et pas besoin d'aller très loin. Votre jardin ou le parc d'à côté font très bien l'affaire, car chez les enfants, comme pour les adultes d'ailleurs, la nature réduit le stress et stimule le cerveau. Dehors, les cinq sens sont en éveil. On observe, on touche, on écoute, on respire, on bouge aussi. Et ça, c'est parfait pour les enfants qui apprennent d'abord en expérimentant. Alors que ce soit pour empiler des cailloux, créer des herbiers, observer des fourmis, fabriquer des cabanes ou même juste regarder les nuages allongés dans l'herbe, tout est bon à prendre. Oui, même la cuisine à la boue, cela cultive la curiosité, améliore le bien-être et nourrit leur imaginaire. Et pour ça, l'aventure est au coin de la rue. Il suffit d'aller découvrir un endroit nouveau, un parc inconnu, une balade jamais faite, un point de vue inédit. Et s'il fait trop chaud, on sort tôt le matin. L'important, c'est d'avoir un cadre sécurisé, mais aussi libre pour favoriser les découvertes et les expériences. Et enfin, on n'oublie pas de rapporter ses déchets. C'est aussi l'intérêt d'être dans la nature. On développe leurs fibres écologiques et on apprend à respecter l'environnement.

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1: Bonjour à toutes et à tous. Le département de l'Hérault est en vigilance modérée canicule. Ce matin, les températures vont de 25 à 30 degrés. La vague de chaleur s'éloigne. Cet après-midi, on monte à 30 quasiment partout, à Montpellier comme à Béziers. Mais à Lunel, le mercure arrive quand même jusqu'à 34 degrés. Je vous souhaite de passer une belle journée à l'écoute des programmes de Radio Aviva. Et à très vite.

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1: Bonjour et bienvenue dans les rendez-vous de l'emploi. Comme tous les jours, je vous propose 3 offres d'emploi accessibles sur le site France.

0: travail. La première offre est un poste de vendeur-vendeuse en boulangerie-pâtisserie. Pour ce CDI de 35 heures, vous serez en charge d'accueillir avec enthousiasme les clients, de la mise en rayon des produits fabriqués et de la préparation des sandwichs. Vous devez avoir l'esprit d'équipe et faire preuve de réactivité. Débutant accepté. Le numéro de l'offre 207ZFBX. La deuxième proposition est un poste de secrétaire médico-social à Montpellier. Pour ce CDI de 35 heures, vos missions. Vous serez en charge de l'accueil physique et téléphonique, ainsi que de créer les dossiers administratifs. Les débutants sont acceptés. Il est demandé de faire preuve d'adaptation, de curiosité et d'être à l'écoute. Le numéro de l'offre, 207YPLB. La troisième offre est un poste d'assistant administratif, assistante administrative à Montpellier. Pour ce CDI de 39 heures, vous serez chargé de la gestion administrative, du suivi des relations clients-fournisseurs et de programmer les campagnes de relance. 6 mois d'expérience souhaitée. Pour ce poste, il faut faire preuve de rigueur et de précision. Le numéro de l'offre, 207WHKX. Voilà, c'est tout pour ces rendez-vous de l'emploi. Je vous souhaite du courage dans vos recherches. À bientôt sur Radio Aviva.
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1: Bonjour à toutes et à tous et bienvenue dans votre agenda. Voici les événements et les sorties à venir. Le 3 juillet, à l'occasion des Vendredis de la commune de Tourbes, assistez au duo acoustique Suzy Blue. Ce duo guitare et voix ajoutera une touche musicale à la dégustation de vins et de plats locaux. Le groupe se produira lors des autres Vendredis du 10 juillet et 7 août. Des soirées gratuites et libres d'entrée. Attention, le 4 juillet marquera la clôture du festival Montpellier Danse. Alors n'attendez plus et courez les 2 et 3 juillet, assister au spectacle L'Animal de Chiara Persani. Le tarif est de 15 euros. Le 3 et 4 juillet, vous retrouverez le duo Thibaut Garcia et Or Vachter dans 7 larmes pour Elisabeth. Les tarifs vont de 5 à 35 euros. Pour les autres spectacles, rendez-vous sur le site agora-citéinternationaledeladanse.com. Le 4 juillet dès 19h à Lunel aura lieu la seconde édition du festival J'aurais voulu être un artiste. Venez assister à des spectacles de danse ainsi qu'au grand concert pop soul funk de la soirée. Vous y retrouverez également des expositions graphiques, des ateliers pour enfants ainsi qu'une buvette. Les tarifs vont de 7 euros en ligne à 10 euros sur place. Du 5 au 18 juillet aura lieu le festival Radio France Occitanie Montpellier. Pour cette 41e édition, venez découvrir des groupes de jazz, des solistes, des opéras, ainsi que bien d'autres genres musicaux. Les tarifs varient en fonction du spectacle choisi. Attention, certains spectacles sont déjà complets. Réservez vos places sur lefestival.eu. Le 4 juillet dès 18h aura lieu le Nikon Festival Film Montpellier, une compétition de courts-métrages et de mini-séries qui vous permettra de voir ou revoir des films créés par des Montpelliérains et Montpelliéraines. Le thème choisi cette année est la rencontre. Un événement au tarif libre, accessible à tous. Ainsi s'achève l'agenda des sorties de Radio Aviva. Nous vous rappelons que nos auditeurs membres du Club Aviva peuvent recevoir les informations concernant les invitations disponibles pour les spectacles de nos partenaires. À bientôt sur Radio Aviva.

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1: Bonjour à toutes et à tous. Dans l'actualité du jour, la vallée de l'Hérault, aussi chaude que l'Andalousie d'ici 2050. La communauté de communes de vallée de l'Hérault s'est réunie en début de semaine à Gignac pour un séminaire sur les transitions climatiques. Et forcément, la canicule s'est imposée comme sujet principal. Serge Zaka, agronome et docteur en agroclimatologie, a dépeint un territoire sec et plus sec encore dans les prochaines années vu les chaleurs. Objectif de ce séminaire, voir l'Hérault comme la nouvelle Andalousie, mais surtout essayer de s'adapter avant l'heure. Les solutions ont été exposées aux élus, notamment à la végétalisation des espaces, mais aussi l'hydrologie régénérative. Vieux de presque 300 millions d'années, un ginkgo fossilisé a été retrouvé à Soumont, dans l'Hérault. Retrouvé par un jeune paléobotaniste stagiaire au musée de l'Odève, il cherche depuis le mois de janvier dans le grès des tuilières des hauteurs du village. Selon ce qu'il a pu raconter à Midi Libre, il aurait cassé plus de 1300 pierres avant de faire la trouvaille. Fait notable, il n'y a que 4 spécimens trouvés dans le monde et tous l'ont été ici, à Soumont, sur le territoire. Le ginkgo ou ginkgo, qu'est-ce que c'est? Eh bien, c'est un ancêtre du Ginkgo biloba, donc aussi appelé arbre aux 40 écus, arbre aux 1000 écus, c'est un arbre classique de la région. Le MHSC n'est plus à vendre. La famille Nicolet a publié un communiqué en début de semaine qui annonce que leur nom restera encore quelques années affilié au club montpellierain. Inutile de vous retracer l'historique, le clan Nicolet, celui qui a modelé le club, est un pilier de son histoire. Mais il ne faut pas oublier pour autant les difficultés financières auxquelles le club se mesure actuellement. Dans cette même lettre publiée sur les réseaux, Laurent et Olivier Nicolet appellent, je cite, « toutes les forces vives de notre territoire à écrire avec nous le prochain chapitre de cette histoire et donnons rendez-vous à nos supporters, bien sûr, le 8 août prochain à la Mosson pour le premier match de la saison qui s'écrira toujours avec la famille Nicolin. Vendre ou ne pas vendre, il n'y a qu'un pas. Souvent la flèche de l'église Saint-Géniès de Cerce, petit village dans l'Hérault qui regorge d'histoire. La commune a lancé une souscription pour financer la rénovation de cette flèche trônant à 38 mètres de haut. Si le reste de l'église est en bon état, la flèche, elle, a été démontée il y a quelques temps sur près de 3 mètres pour soulager l'édifice. Le montant des travaux s'élève à 70 000 euros. Le concours de la Fondation du patrimoine est bien sûr essentiel. C'est la fin de ce Flash Info du jour et à bientôt sur Radio Aviva.
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1: Bonjour à toutes et à tous. Le département de l'Hérault est en vigilance modérée canicule. Ce matin, les températures vont de 25 à 30 degrés. La vague de chaleur s'éloigne. Cet après-midi, on monte à 30 quasiment partout, à Montpellier comme à Béziers. Mais à Lunel, le mercure arrive quand même jusqu'à 34 degrés. Je vous souhaite de passer une belle journée à l'écoute des programmes de Radio Aviva. Et à très vite.

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1: Était-il le justicier aussi héroïque qu'on le pense, qui était vraiment Robin des Bois ? Hugh Jackman interprète un Robin Hood vieillissant dans ce film de Michael Sarnowski. Une nouvelle lecture très différente de ce grand classique du cinéma. Vision très sombre du justicier populaire. Une version bien éloignée du mythe que l'on connaît.
2: Ce n'était pas un héros. Il était un brigand sanguinaire. Nous étions des monstres. Je suis le hors-la-loi. Robin des Bois.
1: Et dans cette nouvelle version de l'homme qui volait aux riches pour donner aux pauvres, on suit un Robin des Bois fatigué après une vie de violence. Il est laissé pour mort après un combat recueilli par une femme mystérieuse. Et c'est alors que va s'offrir à lui sa dernière chance de rédemption.
3: J'aide ceux qui viennent sur cette île. Les jeunes changent le cours des choses.
2: J'ai tué tellement de gens que je ne peux pas les compter. C'est une malédiction. Il y a des gens maléfiques là-bas. J'ai peur que nos anciens crimes la poursuivent. Je te protégerai, je te le promets.
1: Et ce Robin des Bois, en fin de vie, va tenter de racheter ses fautes. Un film extrêmement sombre dans son récit comme dans sa réalisation et son ambiance. Et mais on va suivre un personnage en quête de pardon et de paix, plombé par une vie de violence extrême. Hugh Jackman est entouré par Jodie Corner et Bill Skarsgård. Il livre une prestation brute et sauvage dans On l'appelait Robin des Bois, à découvrir en salle.
4: Ça,

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1: Bonjour à toutes et à tous et bienvenue sur Radio Aviva, le 88 FM, radio-avir.com pour nous retrouver sur tous nos programmes. Aujourd'hui, nous allons parler de développement personnel via l'art et via donc la médiation équine. C'est là où donc l'énergie est le mot-clé et une association qui le met bien en œuvre, c'est donc l'association Poil de Parole, donc, et avec comme représentatrice aujourd'hui, donc Frédéric Blanchard. Bonjour à vous.
2: Bonjour.
1: Vous êtes facilitatrice équin et psychopraticienne, pardon, excusez-moi, vous êtes ici pour me parler donc de ouais, c'est ça, c'est pas simple à dire, mais il y a beaucoup de choses à dire, on va y aller directement, donc ça peut paraître flou, ce sera ma première question, mais quand on parle de développement personnel via l'art, via la culture et via donc aussi les chevaux, la pratique du corps avec les chevaux, qu'est-ce que ça veut dire concrètement en fait pour nos auditeurs et nos auditrices?
2: Alors concrètement, ça veut dire qu'on va aller dans une pratique corporelle qui va nous permettre d'explorer les sensations, les émotions et de travailler là-dessus.
1: Et ça, c'est pour qui donc? C'est pour quel type de personnes? C'est pour les patients et...
2: Ça s'adresse à tout le monde. C'est pour tout un chacun. En général, les personnes qui viennent me consulter ont la quarantaine à peu près. Elles ont une recherche de mieux-être ou une envie de travailler un petit peu sur elles, en développement personnel ou des somatisations, pardon. Donc des douleurs dans le corps qui se manifestent, ou alors des schémas qui se répètent.
1: Pourquoi pas passer par l'art? Pourquoi passer par donc le domaine équin pour parler de développement personnel?
2: Alors l'art et les chevaux permettent d'aller directement questionner le corps, c'est-à-dire qu'on va aller directement par des mises en situation déclencher ou raviver des sensations, des émotions, des somatisations. Et à partir de là, on va pouvoir avancer, évoluer petit à petit, grâce à la relation thérapeutique qui est formée entre le thérapeute et le consultant. Et on va avancer là où le consultant a envie d'aller, a besoin d'aller. C'est lui qui va faire son chemin.
1: Donc concrètement, ça va se passer comment en fait une séance? Ce sera par groupe? Ce sera seul? Quelles sont les activités? Alors, si on pouvait donner un exemple.
2: Les deux sont proposés, il y a des accueils individuels. Là, c'est bien de s'inscrire dans quelque chose d'un petit peu régulier. Et il y a des accueils de groupe. Les groupes sont réduits de manière à pouvoir assurer vraiment une présence fine et sensible auprès de chaque participant. Et dans tous les cas, il y a une sorte de rituel qui est mis en place avec toute une phase d'accueil, une phase de découverte, une phase de mise en corps où on va prendre possession un peu des lieux, de l'environnement et venir se recentrer un petit peu sur sa propre énergie. Ensuite, on va proposer une situation expérientielle. Donc, on va pouvoir soit être avec les chevaux, soit être avec un médium artistique, soit les deux combinés. C'est ce qu'on fait dans les ateliers où, par exemple, on va combiner la terre, l'argile avec le cheval, ou alors le collage avec le cheval. Voilà, il va y avoir une proposition comme ça. Mmh. Et là, on voit où les émotions, les sensations, les ressentis de chacun nous amènent. Et à chaque fois, la personne est accompagnée par un ou deux thérapeutes, ça dépend si on est en groupe. Et à la fin de ça, il y a un temps d'élaboration, de dépôt et de voilà.
1: Comment savoir qu'est-ce qui pourrait nous convenir le mieux justement quand on vient pour choisir sa séance? Qu'est-ce qu'on pourrait conseiller justement? Est-ce qu'il faut partir d'abord sur le côté artistique, plutôt d'abord privilégier la rencontre? Enfin, concrètement, comment est-ce qu'on choisit? Qu'est-ce qui nous correspond le mieux quand on ne connaît pas du tout, bien sûr?
2: Alors en général, ça se fait de manière assez naturelle. Mmh. Les personnes qui viennent me voir ont une sensibilité aux animaux ou à l'art. Et dans l'approche, dans la relation déjà qu'on va pouvoir avoir dès le début à la prise de connaissance, on va pouvoir élaborer un peu ça. Et ça peut changer à tout moment, c'est-à-dire qu'il n'y a rien qui est immuable. On peut commencer avec les chevaux et puis avoir besoin à un moment d'aller exprimer quelque chose en prenant une feuille de papier et des pastels. On peut être dans un processus de création et finalement on peut avoir besoin de revenir à quelque chose de plus archaïque et de plus sensationnel dans le sens toucher et tout ça en repassant avec les chevaux. On peut basculer d'un à l'autre sans problème.
1: Si on pouvait résumer pour nos auditeurs et auditrices, parce qu'on arrive déjà à la fin de l'émission, concrètement ce que vous proposez ce sont des séances de développement personnel avec bien sûr des chevaux entendus, mais aussi avec tout un axe lié à l'art et à la création et à l'art, enfin à la culture, pardon. En fait, c'est pour se sentir mieux, c'est pour extérioriser, c'est pour aussi soigner un mal-être. Enfin, concrètement, c'est pour ça.
2: C'est ça. On peut aller voir peut-être deux courants. C'est-à-dire, soit vous allez aller voir le psychologue qui va passer par le conscient, qui va aller par la parole et tout ça, pour aller interroger l'inconscient. Et l'autre courant, qui est ce qu'on va proposer ici, ça va être de passer par le corporel, pour aller chercher les sensations, pour aller pareil chercher dans l'inconscient, aller chercher des choses qui peuvent se cacher.
1: Au début de l'émission, vous avez parlé de réserver des séances, et c'est comme ça qu'on va conclure l'émission. Comment est-ce qu'on peut justement vous joindre, essayer votre manière de travailler justement avec les gens et avec les animaux, avec la culture? Comment est-ce qu'on réserve une séance? Par où ça passe?
2: Alors, pour nous joindre, c'est très facile, c'est Poil de Parole. Nous avons un site internet, nous avons un Facebook, un Instagram. On nous trouve assez facilement. Voilà, il y a un numéro de téléphone, une adresse mail, il y a tout ce qu'il faut. Donc, Poil de Parole. Mm-hmm. Et il suffit de prendre contact. Il n'y a aucun engagement. Vous pouvez essayer.
1: Il y a des dates précises pour les séances.
2: Alors, pour les séances en groupe, pour les ateliers, oui, il y a des dates précises. La prochaine, ça va être le 14 mars ou le 21 mars. Et ensuite, vous en avez en avril, en juin, en juillet. Tout ça se trouve sur le.
1: Il y a toutes les informations sur le site internet.
2: Voilà,
1: tout simplement.
2: C'est ça.
1: Okay. Merci beaucoup, Frédéric Blanchard, pour vos réponses. Vous étiez ici pour me parler de l'association Poil de Parole, pour exprimer en fait et expliquer qu'est-ce que vous y faisiez justement avec les animaux et avec l'art, pour justement venir en aide à celles et ceux qui en ont besoin et qui le demandent justement. Merci à vous pour vos réponses.
2: Merci.
1: Cette émission est à présent terminée. Je vous propose de la réécouter au format podcast sur notre site internet radio-avivar.com. À très vite sur le programme.
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3: Bonjour à toutes et à tous. Le département de l'Hérault est en vigilance modérée canicule. Ce matin, les températures vont de 29 à 33 degrés. Cet après-midi, le mercure montera jusqu'à 35 quasiment partout. Attendez-vous à des orages du côté de Lunel. Je vous souhaite de passer une très belle journée à l'écoute des programmes de Radio Aviva.

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4: Bonjour à tous et à toutes. J'ai le plaisir de recevoir Elisabeth Silveiro. Bonjour.
5: Bonjour, merci de m'inviter.
4: Elisabeth, vous êtes russe. Moitié russe, moitié cubaine, m'a-t-on dit.
5: C'est ça, tout à fait ça. Ma maman est russe, mon papa est cubain. Je suis arrivée en France quand j'avais 14 ans.
4: Et vous veniez de Russie?
5: Exactement, de Saint-Pétersbourg.
4: Ah oui, la belle ville. Alors, vous êtes réalisatrice?
5: Tout à fait.
4: Vous avez fait sans doute plusieurs films?
5: J'ai commencé par un documentaire sur le Transsibérien. Donc mon premier film, c'était ça, se passait en Russie. Par la suite, j'ai fait un court-métrage avec Fanny Ardant. Et d'autres courts-métrages, notamment un court-métrage qui s'appelle Vodka Fanta, qui a été tourné à Montpellier. Et donc la ville a beaucoup soutenu, et puis voilà, c'est mon dernier film, ah, On dansera quand même.
4: On dansera quand même. Alors c'est pour ce film que je vous interview. Il a été réalisé à Montpellier.
5: Tout à fait.
4: Et le thème est brûlant.
5: On peut dire ça comme ça. En fait, je pense que je ne me rendais pas compte quand je tournais ce film. Ce que je voyais avant tout, c'est l'amitié entre deux personnes. Malgré que le fait qu'il y a la guerre, que la Russie a envahi l'Ukraine, il y a quand même ces deux personnes-là qui s'aiment, qui sont amies, qui veulent faire quelque chose de positif, qui veulent réunir les gens malgré tout ça.
4: Oui, alors c'est un film sur l'amitié, l'amitié des peuples exactement, c'est-à-dire entre Russes et Ukrainiens, et peut-être autre chose puisqu'il y a des Lettons, etc. Au travers d'une amitié, malgré les misères, les malheurs, les tristesses, etc., on dansera quand même et on sera amis.
5: Tout à fait, voilà, c'est ça. Et c'est vrai que quand je commençais le film, on ne savait pas du tout s'ils allaient réussir leur pari. En fait, j'ai vraiment suivi en direct et on ne savait pas si les gens allaient venir. Donc j'ai un peu suivi mes aventures voilà, jusqu'au bout. Et finalement, il y avait 200 personnes à la fin, donc ils ont réussi... leur but.
4: Oui, alors il s'agit de donc une Russe et une Ukrainienne qui se rencontrent, qui se lient d'amitié et qui veulent faire une fête pour montrer que les peuples ne sont pas opposés et que malgré la guerre, on peut continuer à tisser des liens. Donc ces deux femmes essaient d'avertir et d'informer d'autres personnes pour faire cette fête, cette danse.
5: Tout à fait, c'est ça.
4: Voilà. Alors, ça se passe, où est-ce que ça se passe?
5: Alors, tout le film se passe à Montpellier, et dans la métropole de Montpellier, parce que Elena, elle vit à Castelnau-le-Lez, et Nadejda dans un petit village. Mais toute l'action, quasiment tout ce qu'on a tourné, c'était vraiment dans la ville de Montpellier.
4: Et la fête?
5: Et la fête, c'était au Mas du Ministre.
4: Ah oui.
5: Aussi à côté de Montpellier.
4: Voilà. Oui, c'est une magnifique fête, bien réussie, où on sent la joie, le bonheur d'être ensemble et de danser malgré tout.
5: C'est ça, et aussi, je pense que le film, au-delà de l'amitié entre Elena et Nadejda, ça parle aussi de l'immigration.
4: Oui.
5: Du fait qu'on se retrouve, en fait, des gens qui se retrouvent pour les raisons différentes, loin de leur pays, et qui ont besoin parfois de se retrouver, de retrouver la langue, de retrouver une sorte de culture pour se sentir un peu moins seul. Et ce qui permet Elena et Nadejda, c'est justement créer les rencontres. Parce qu'après, les gens vont se rencontrer dans ces fêtes, après, il y a des liens qui se créent, il y a l'entraide. Et c'est de tout ça que je voulais parler aussi.
4: Et on sent aussi qu'il faut transmettre cette langue, cette culture aux enfants. Parce que je crois qu'une des protagonistes a des enfants.
5: Les deux ont des enfants, mais qui du coup on voit aussi cette différence où les enfants veulent pas parler russe, les enfants justement se sentent loin de cette culture.
4: Oui. Pourquoi est-ce qu'ils refusent à votre avis?
5: Peut-être le contexte politique finalement joue un rôle, je sais pas, mais je pense que je sais pas. À vrai dire, c'est une bonne question. Mais en tout cas, ce que j'ai ressenti, c'est qu'effectivement, les enfants étaient loin de tout ça et que, quelque part, ils rejetaient même ce monde,
4: oui,
5: on va dire, soviétique ou...
4: ou russe, carrément. Et j'ai l'impression quand même qu'on ne sent pas la guerre dans ce film, pas du tout.

0: fait, la guerre, elle est là, mais c'est toujours un sous-jacent. En fait, je voulais pas la nommer de manière directe, mais je voulais la faire sentir. Et en fait, c'est à travers les petites choses. Par exemple, même les enfants, l'enfant d'Elena, il veut construire un abri anti-bombe. Il en parle à sa mère, par exemple. Il y a plein de situations comme ça où je voulais qu'on sente la guerre sans forcément l'aborder de manière frontale, parce que je pense que c'est pas évident parfois de l'aborder de manière frontale, en fait.
1: Oui. Et comment avez-vous fait le casting?
0: En fait, c'était assez simple. Elena, elle a organisé une première. C'était pas en fait une sorte de rendez-vous dans un bar où je suis venue. Et donc, j'ai vu Elena, j'ai vu Nadejda, j'ai compris leur projet et je me suis dit, tiens, j'ai des formidables personnages et que j'ai su tout de suite que je pouvais faire un film avec elles. Et c'est comme ça qu'on est parti.
1: Oui, et elles
0: dans
1: incarnent
0: cette aventure.
1: Oui, elles incarnent parfaitement la russe et l'ukrainienne. Elles sont. Et vous avez même eu une belle manière de les coiffer. Elles sont blondes, elles sont slaves. Oui, oui. Et elles se ressemblent d'une certaine manière. Voilà. Et justement, vous avez essayé de jouer sur cette ressemblance entre la russe et l'ukrainienne, il me semble.
0: En fait, je pense que physiquement, ils se ressemblent.
1: Oui.
0: Et c'est vrai que parfois, on ne sait pas qui est qui. Je trouvais ça intéressant, mais après, c'était pas. C'est venu après au montage, j'ai vu cette ressemblance, parce qu'après, quand je les fréquentais, ils sont très différents niveau caractère, même c'est niveau culture. Ouais, donc. Vous savez qu'à l'image, on va de blonde et on dirait deux sœurs, effectivement. Oui.
1: Et ça a été bien reçu quand même à Montpellier.
0: Je pense que c'était bien reçu. Après, il y a des gens qui n'aiment pas le film, mais je pense que c'est très subjectif. Et donc, les gens, ils n'ont pas le droit d'aimer. Enfin, ils ont le droit de ne pas aimer le film, justement.
1: Exactement. Eh bien, je vous remercie.
0: Ouais, merci beaucoup.
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2: Sur Aviva, la radio se met au service de la poésie. André-Philippe Arrobas vous propose...
3: De Jacques Prévert, chanson du geôlier. Où vas-tu, beau geôlier, avec cette clé tachée de sang ? Je vais délivrer celle que j'aime, s'il en est encore temps, et que j'ai enfermée tendrement, cruellement, au plus secret de mon désir, au plus profond de mon tourment, dans les mensonges de l'avenir, dans les bêtises des serments. Je veux la délivrer, je veux qu'elle soit libre, et même de m'oublier, et même de s'en aller, et même de revenir et encore de m'aimer, ou d'en aimer un autre, si un autre lui plaît. Et si je reste seul, et elle en allait, je garderai seulement, je garderai toujours, dans mes deux mains, en creux jusqu'à la fin des jours, la douceur de ses seins modelés par la...
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4: Bonjour à toutes et à tous et bienvenue dans votre agenda. Voici les événements et les sorties à venir. Le 3 juillet, à l'occasion des Vendredis de la commune de Tourbes, assistez au duo acoustique Suzy Blue. Ce duo guitare et voix ajoutera une touche musicale à la dégustation de vins et de plats locaux. Le groupe se produira lors des autres Vendredis du 10 juillet et 7 août. Des soirées gratuites et libres d'entrée. Attention, le 4 juillet marquera la clôture du festival Montpellier Danse. Alors n'attendez plus et courez les 2 et 3 juillet, assister au spectacle L'Animal de Chiara Persani. Le tarif est de 15 euros. Le 3 et 4 juillet, vous retrouverez le duo Thibaut Garcia et Or Vachter dans 7 larmes pour Elisabeth. Les tarifs vont de 5 à 35 euros. Pour les autres spectacles, rendez-vous sur le site agora-citéinternationaledeladanse.com. Le 4 juillet, dès 19h à Lunel, aura lieu la seconde édition du festival J'aurais voulu être un artiste. Venez assister à des spectacles de danse ainsi qu'au grand concert pop soul funk de la soirée. Vous y retrouverez également des expositions graphiques, des ateliers pour enfants ainsi qu'une buvette. Les tarifs vont de 7 euros en ligne à 10 euros sur place. Du 5 au 18 juillet aura lieu le festival Radio France Occitanie Montpellier. Pour cette 41e édition, venez découvrir des groupes de jazz, des solistes, des opéras, ainsi que bien d'autres genres musicaux. Les tarifs varient en fonction du spectacle choisi. Attention, certains spectacles sont déjà complets. Réservez vos places sur lefestival.eu. Le 4 juillet dès 18h aura lieu le Nikon Festival Film Montpellier, une compétition de courts-métrages et de mini-séries qui vous permettra de voir ou revoir des films créés par des Montpelliérains et Montpelliéraines. Le thème choisi cette année est la rencontre. Un événement au tarif libre, accessible à tous. Ainsi s'achève l'agenda des sorties de Radio Aviva. Nous vous rappelons que nos auditeurs membres du Club Aviva peuvent recevoir les informations concernant les invitations disponibles pour les spectacles de nos partenaires. À bientôt sur Radio Aviva.

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1: Bonjour à toutes et à tous. Dans l'actualité du jour, la vallée de l'Hérault, aussi chaude que l'Andalousie d'ici 2050. La communauté de communes de vallée de l'Hérault s'est réunie en début de semaine à Gignac pour un séminaire sur les transitions climatiques. Et forcément, la canicule s'est imposée comme sujet principal. Serge Zaka, agronome et docteur en agroclimatologie, a dépeint un territoire sec et plus sec encore dans les prochaines années vu les chaleurs. Objectif de ce séminaire, voir l'Hérault comme la nouvelle Andalousie, mais surtout essayer de s'adapter avant l'heure. Les solutions ont été exposées aux élus, notamment à la végétalisation des espaces, mais aussi l'hydrologie régénérative. Vieux de presque 300 millions d'années, un ginkgo fossilisé a été retrouvé à Soumont, dans l'Hérault. Retrouvé par un jeune paléobotaniste stagiaire au musée de l'Odève, il cherche depuis le mois de janvier dans le grès des tuilières des hauteurs du village. Selon ce qu'il a pu raconter à Midi Libre, il aurait cassé plus de 1300 pierres avant de faire la trouvaille. Fait notable, il n'y a que 4 spécimens trouvés dans le monde et tous l'ont été ici, à Soumont, sur le territoire. Le ginkgo, ou ginkgo, qu'est-ce que c'est? Eh bien, c'est un ancêtre du Ginkgo biloba, donc aussi appelé arbre aux 40 écus, arbre aux 1000 écus, c'est un arbre classique de la région. Le MHSC n'est plus à vendre. La famille Nicolet a publié un communiqué en début de semaine qui annonce que leur nom restera encore quelques années affilié au club montpelliérain. Inutile de vous retracer l'historique, le clan Nicolet, celui qui a modelé le club, est un pilier de son histoire. Mais il ne faut pas oublier pour autant les difficultés financières auxquelles le club se mesure actuellement. Dans cette même lettre publiée sur les réseaux, Laurent et Olivier Nicolet appellent, je cite, « toutes les forces vives de notre territoire à écrire avec nous le prochain chapitre de cette histoire et donnons rendez-vous à nos supporters, bien sûr, le 8 août prochain à la Mosson pour le premier match de la saison qui s'écrira toujours avec la famille Nicolin. Vendre ou ne pas vendre, il n'y a qu'un pas. Souvent la flèche de l'église Saint-Géniès de Serres, petit village dans l'Hérault qui regorge d'histoire. La commune a lancé une souscription pour financer la rénovation de cette flèche trônant à 38 mètres de haut. Si le reste de l'église est en bon état, la flèche, elle, a été démontée il y a quelques temps sur près de 3 mètres pour soulager l'édifice. Le montant des travaux s'élève à 70 000 euros. Le concours de la Fondation du patrimoine est bien sûr essentiel. C'est la fin de ce Flash Info du jour et à bientôt sur Radio Aviva.
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1: Bonjour à toutes et à tous. Le département de l'Hérault est en vigilance modérée canicule. Ce matin, les températures vont de 25 à 30 degrés. La vague de chaleur s'éloigne. Cet après-midi, on monte à 30 quasiment partout, à Montpellier comme à Béziers. Mais à Lunel, le mercure arrive quand même jusqu'à 34 degrés. Je vous souhaite de passer une belle journée à l'écoute des programmes de Radio Aviva. Et à très vite.

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2: Jivan Ostrovska, bonjour.
3: Bonjour.
2: Alors, vous avez 22 ans, vous êtes tout jeune personnage et vous avez fait un tour du monde. Ça, c'est très original parce que c'est un tour du monde à la fois à bicyclette et en même temps en tant que pianiste. Alors, expliquez-nous comment vous avez réalisé cela.
3: Exactement, je suis parti de Montpellier et j'ai parcouru 26 pays, 13 300 km à vélo. Et pour faciliter l'accès à la musique avec un piano, j'ai offert des pianos à des écoles sur ma route et j'ai composé un album de piano et aussi animé des ateliers de musique dans des écoles aussi.
2: Et alors, comment est-ce que vous avez été soutenu financièrement, j'entends ?
3: Financièrement, j'ai travaillé assez dur 5 mois avant pour contacter, répondre à des appels à projets, trouver des partenaires. Et j'ai 8 partenaires qui m'ont accompagné, qui ont représenté un tiers du budget. Les 2 tiers restants, c'est de l'autofinancement.
2: Je crois que vous avez fait une cagnotte aussi.
3: J'ai fait aussi une cagnotte, mais c'était plus pour utiliser l'argent pour offrir des pianos, enfin pour acheter des pianos dans les écoles. Et au final, ça représentait peut-être 10% pour financer mon voyage. Parce qu'après, il y avait aussi les cadeaux offerts aux contributeurs de la cagnotte qui ont pris aussi une bonne part du budget.
2: Donc vous avez fait un album parce que vous composez également.
3: Oui, j'ai composé 13 premiers albums de ma vie, 13 compositions de piano solo et inspiré des pays que j'ai traversés, donc de France à la Russie, au Japon, à la Californie.
2: Comment est-ce qu'on peut emporter un piano plus ses propres affaires, son propre barda sur un vélo ?
3: Eh bien, moi-même, je me suis posé la question quand j'ai commencé à réfléchir à combiner ces deux passions et j'ai trouvé un piano de voyage, c'est le nom. Piano de voyage, c'est une entreprise française qui fabrique des pianos en portable, enfin en 3 modules modulaires. Et donc je peux les mettre dans mes sacoches de vélo, j'en ai 3 et ça rentre tout à fait, ça s'emboîte.
2: Alors vous avez passé un an ?
3: Un an exactement, 8 avril au 8 avril pile.
2: Alors c'est plus que le tour du monde en 80 jours. Et vous avez traversé l'Europe, bien sûr, mais aussi, je crois que vous avez pris le Transsibérien.
3: J'ai pris le Transsibérien, le plus long train du monde, 9000 km, à travers toute la Russie, 7 jours, en 2 temps, parce que j'ai fait un arrêt au lac Baïkal, qui est aussi un sacré phénomène. Et donc ouais, c'était une super expérience.
2: Pourquoi sacré phénomène ?
3: Parce que c'est le plus grand lac... Enfin, le plus profond lac du monde, la plus grande réserve d'eau douce, c'est assez impressionnant à voir quand on est dedans, parce que je suis allé sur une île du lac, donc on a pris un ferry pour aller dans le lac à l'intérieur, et la vue est magnifique. Et c'est aussi un haut lieu du chamanisme apparemment, même si aujourd'hui ça a un peu changé. Mais c'est un lieu assez incroyable parce que une partie de l'année, la moitié, il est gelé, et l'autre partie, on peut nager. C'est ce que j'ai fait d'ailleurs. Donc c'était un rêve dans le rêve.
2: Alors, vous avez beaucoup voyagé aussi en Asie.
3: L'Asie du Sud-Est principalement, et la Corée du Sud, le Japon, l'Asie de l'Est, et puis l'Asie du Sud-Est, du Vietnam, Cambodge, Laos, Thaïlande, Malaisie, tous ces pays-là, à vélo.
2: Comment avez-vous fait pour accéder aux écoles et aux personnes importantes ?
3: Eh bien, j'ai contacté par des... trouver les mails, des fois des contacts sur place qui me donnaient le contact de leur ancienne école ou aller les voir et leur en parler. Mais c'était assez difficile déjà au niveau d'organisation et puis même des fois j'avais pas de réponse en fait. Parce que peut-être un pianiste, cycliste qui arrive dans une école pour donner un piano, ça semble un peu farfelu peut-être. Et donc la plupart du temps, j'avais pas de réponse.
2: Et vous avez donné des cours de piano dans les écoles ?
3: Pas exactement, mais chez des autres, j'ai des fois donné des cours de piano. Dans les écoles, je présentais un diaporama sur l'histoire du piano, le fonctionnement, et un peu vulgariser un peu le piano qui peut parfois être élitiste, dans le but de faciliter l'accès à la musique.
2: Ce piano, en fait, peut-être est-ce un synthétiseur plutôt ?
3: En fait, c'est ça, c'est un clavier, je dis piano, mais oui, c'est un clavier numérique, un synthétiseur, et électrique, donc... Parce que forcément, un piano à queue, j'aurais pas pu à vélo.
2: Et alors, vous avez donc composé aussi le Tour du Monde en 79 notes.
3: C'est ça, le titre de l'album, c'est Tour du Monde en 73 touches, parce que c'est le nombre de touches du piano, en l'occurrence. Et donc, oui, c'est une référence aussi au Tour du Monde en 80 jours de Jules Verne.
2: Et comment avez-vous traversé le Pacifique ?
3: En avion, du coup.
2: Et ensuite, vous avez traversé les États-Unis d'ouest en est.
3: J'aurais beaucoup aimé, mais je n'avais pas assez de temps et d'argent pour le faire. Donc, j'ai fait la côte ouest et puis la côte est, avec un avion entre les deux.
2: Et ensuite, comment êtes-vous rentré ?
3: Ensuite, je suis rentré par le Portugal. Je traversais toute l'Espagne un peu vide. Et puis la côte de l'Espagne. Et je remontais jusqu'à Andorre, Toulouse. Puis après, un crochet par Toulouse. Et puis, au retour à Montpellier.
2: Et alors, quel est votre sentiment au retour de ce long périple d'un an ? Comment vous retrouvez-vous ?
3: Très content, fier. Et puis aussi... changé, je trouve, et c'était une année hyper intense, et j'ai appris énormément sur moi, sur la vie, sur les gens, sur le monde, et
2: c'était une année initiatique.
3: Ah oui, une grosse année initiatique. J'ai l'impression d'avoir vécu 10 ans en un an, quoi. C'était très très intense.
2: Et est-ce que vous avez des contacts que vous suivez encore?
3: Je me suis fait des amis à travers le monde avec qui je garde contact, oui.
2: Eh bien, Jivan Ostrovka, je vous remercie déjà, et je trouve que vous avez été très courageux à 22 ans de faire un tour du monde ainsi, tout seul.
3: Oui, merci beaucoup pour l'interview, et c'était, ouais, c'était un beau projet abouti maintenant.
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1: Bonjour à toutes et à tous et bienvenue dans votre agenda. Voici les événements et les sorties à venir. Le 3 juillet, à l'occasion des Vendredis de la commune de Tourbes, assistez au duo acoustique Suzy Blue. Ce duo guitare et voix ajoutera une touche musicale à la dégustation de vins et de plats locaux. Le groupe se produira lors des autres Vendredis du 10 juillet et 7 août. Des soirées gratuites et libres d'entrée. Attention, le 4 juillet marquera la clôture du festival Montpellier Danse. Alors n'attendez plus et courez les 2 et 3 juillet, assister au spectacle L'Animal de Chiara Persani. Le tarif est de 15 euros. Le 3 et 4 juillet, vous retrouverez le duo Thibaut Garcia et Or Vachter dans 7 larmes pour Elisabeth. Les tarifs vont de 5 à 35 euros. Pour les autres spectacles, rendez-vous sur le site agora-citéinternationaledeladanse.com. Le 4 juillet dès 19h à Lunel aura lieu la seconde édition du festival J'aurais voulu être un artiste. Venez assister à des spectacles de danse ainsi qu'au grand concert pop soul funk de la soirée. Vous y retrouverez également des expositions graphiques, des ateliers pour enfants ainsi qu'une buvette. Les tarifs vont de 7 euros en ligne à 10 euros sur place. Du 5 au 18 juillet aura lieu le festival Radio France Occitanie Montpellier. Pour cette 41e édition, venez découvrir des groupes de jazz, des solistes, des opéras, ainsi que bien d'autres genres musicaux. Les tarifs varient en fonction du spectacle choisi. Attention, certains spectacles sont déjà complets. Réservez vos places sur lefestival.eu. Le 4 juillet dès 18h aura lieu le Nikon Festival Film Montpellier, une compétition de courts-métrages et de mini-séries qui vous permettra de voir ou revoir des films créés par des Montpelliérains et Montpelliéraines. Le thème choisi cette année est la rencontre. Un événement au tarif libre, accessible à tous. Ainsi s'achève l'agenda des sorties de Radio Aviva. Nous vous rappelons que nos auditeurs membres du Club Aviva peuvent recevoir les informations concernant les invitations disponibles pour les spectacles de nos partenaires. À bientôt sur Radio Aviva.

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1: Bonjour à tous. Nouveau rebondissement après la mort d'Amine Kessassi. Quatre autres suspects ont été interpellés. On le rappelle, le frère de cette figure de la lutte anti-narcotrafic a été abattu de plusieurs balles en plein après-midi le 13 novembre dernier dans le 4e arrondissement de Marseille. Parmi les individus arrêtés, trois étaient déjà en détention. Nous sommes le 1er juillet et qui dit 1er du mois dit quelques changements avec d'abord cette nouveauté pour les familles. Le nouveau congé de naissance entre officiellement en vigueur. Mauvaise nouvelle en revanche pour les portefeuilles. Le prix du gaz augmente, une hausse de 7,4%. Et elle n'aura pas fait long feu. Le gouvernement a enterré hier la taxe sur les petits colis car elle n'a pas eu les effets escomptés. Elle a été mise en place en mars mais n'a rapporté que près de 2 millions d'euros, loin des 400 millions attendus. Elle est remplacée par une taxe européenne de 3 euros appliquée à partir d'aujourd'hui. Le site historique de Notre-Dame de Bétharram va fermer ses portes cet été. Les élèves de l'établissement privé catholique iront étudier à la rentrée sur un autre site à quelques kilomètres. Cette fermeture était réclamée par de nombreuses victimes de violences physiques et sexuelles commises dans cet établissement depuis 1950. Vers une nouvelle vague de chaleur sur la France, Météo France annonce le 3e épisode de canicule de l'année. Il pourrait débuter dès ce week-end. On ignore pour l'instant sa possible durée et son intensité. Toutes les régions ne devraient cette fois pas être concernées. En attendant, 4 départements sont toujours en vigilance orange canicule, le Var, les Alpes-Maritimes et la Corse. Attention également au risque d'incendie. 6 départements du sud de la France sont en alerte maximale pour les feux de forêt, des Pyrénées-Orientales aux Vaucluses. Le risque de départ de propagation des flammes dans la végétation est très élevé. 3 autres départements sont également en alerte orange, c'est-à-dire en risque élevé. Et puis l'équipe de France de football, plus que jamais favorite du mondial. Les Bleus ont dominé la Suède hier en 16e de finale, 3-0, grâce à un doublé de Kylian Mbappé et un but de Bradley Barcola. Les Bleus rejoignent les 8e de finale. Les tricolores ont maintenant rendez-vous avec le Paraguay samedi à 23h. Excellente matinée à tous.
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3: Très heureux de vous retrouver sur Aviva pour votre rendez-vous musical préféré. Aujourd'hui, numéro spécial consacré au groupe britannique les Rolling Stones et plus principalement à son batteur légendaire Charlie Watts, monstre sacré du rock décédé le 24 août 2021. L'occasion de déguster les tubes de cette formation mythique. Pas facile de dresser une playlist parmi les innombrables morceaux en 60 ans de carrière.

spécial Rolling Stone, Sympathy for the Devil, titre extrait de leur 7e album enregistré après mai 1968. Charlie mène le rythme d'une samba infernale.

universitaire se dirigea très vite vers la musique par le jazz, celui des années 40. Autodidacte, le musicien apprend à jouer à l'oreille en regardant les autres artistes dans les clubs de Londres. Il tenait ses baguettes à l'envers, frappant avec le gros bout. Les pierres qui roulent commencent par reprendre des standards de blues américains comme Time is on my side, enregistré à Chicago le 26 septembre 1964. C'est la première entrée du groupe dans le top 10 aux USA.

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1: Le tandem d'auteurs-compositeurs Jagger Richards est né en novembre 1963. On lui doit le premier single Paint It Black qui sort en mai 1966. Un titre joué très souvent sur scène. Nous sommes en 2009. C'est Charlie Watts qui impose le rythme et dynamise le

Under My Thumb, enregistré en mars 1966, Brian Jones utilise le marimba, un xylophone africain qui contribuera à la popularisation de l'instrument. Spécial Rolling Stones sur Aviva, en hommage à Charlie Watts.

0: Chez The Rainbow, enregistré en mai 1967, Brian Jones joue du mellotron, un instrument de musique polyphonique à clavier. Les Beatles et les Moody Blues aimaient aussi en jouer.
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Jumpin' Jack Flash, single sorti en mai 1968, un morceau repris par de nombreux artistes. C'est la playlist des Stones sur Aviva, en mémoire au batteur Charlie Watts.

Jimmy Shelter avec la batterie de Charlie en arrière-plan, extrait du 8e album paru en décembre 1969. Sur Un Vivant en live, la voix superbe de Mary Clayton. Moment monumental.

Can't Always Get What You Want est un single publié en juillet 1969. Un classique avec la participation de l'organiste Al Kooper et la chorale de Londres.

en pleine cure de désintoxication à l'héroïne. Succès immédiat aux États-Unis, numéro 1 des ventes, les Rolling Stones et Mick Jagger uniquement sur Aviva. Petite douceur.

0: Charlie, l'artiste taiseux à la ville comme à la scène, était un rocker casanier. Ciment du groupe le plus célèbre du monde, dont il était membre depuis 1963, c'était le moins extravagant des quatre mauvais garçons, détestant les paillettes et la célébrité. Le 27 juillet 1995, avec les Stones, il est sur le site de Gramont, à Montpellier, en tournée mondiale. 600 policiers et gendarmes sont mobilisés pour contenir les 71 000 fans. Pendant 2 heures, le groupe va enchaîner 23 titres de leur répertoire, dont le fameux Honky Tonk Woman, un single sorti le 4 juillet 1969, le lendemain du décès de Brian Jones, retrouvé noyé dans sa piscine. Il avait 27 ans.
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1971, le batteur avait acheté un Mas Sevenol à Massiès près de Saint-Jean-du-Gard en bordure du Gardon. Un lieu discret comme lui, où il vivra de façon permanente jusqu'en 1979. Bon Sugar, leur 9e album, est sorti en avril 1971. Un titre référence avec les grooves swing de Charlie. Les Stones, on ne s'en lasse pas de les écouter sur Aviva, bien sûr.

Le single Miss You est publié le 19 mai 1978, morceau aux accents disco, classé numéro 1 du Billboard, certifié disque d'or aux USA. Une richesse musicale dingue avec l'harmonica du musicien de blues new-yorkais Sugar Blue.

Start Me Up sort le 14 août 1981, issu du 16e album des Stones, classé numéro 1 en Australie et numéro 2 aux États-Unis. On ne peut pas oublier le riff légendaire de Keith Richards, qui bizarrement n'aimait pas ce morceau.

Avant de se quitter, le premier méga tube des Pierres qui roulent, I Can't Get No Satisfaction, un single enregistré en mai 1965 à Chicago et à Los Angeles, extrait de leur deuxième album, un morceau emblématique considéré comme l'une des meilleures chansons rock de tous les temps, avec toujours ce riff de Richards, la marque de fabrique du son

Dans leur carrière, les Stones ont vendu plus de 400 millions de disques dans le monde. À plus de 80 ans, les Bad Boys défient les lois de la longévité. En juillet 2026, ils sortent leur 25e album avec le single Rough and Twisted, un blues rock qui déménage.

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1: Bonjour à toutes et à tous. Dans l'actualité du jour, la vallée de l'Hérault, aussi chaude que l'Andalousie d'ici 2050. La communauté de communes de vallée de l'Hérault s'est réunie en début de semaine à Gignac pour un séminaire sur les transitions climatiques. Et forcément, la canicule s'est imposée comme sujet principal. Serge Zaka, agronome et docteur en agroclimatologie, a dépeint un territoire sec, et plus sec encore dans les prochaines années vu les chaleurs. Objectif de ce séminaire, voir l'Hérault comme la nouvelle Andalousie, mais surtout essayer de s'adapter avant l'heure. Des solutions ont été exposées aux élus, notamment à la végétalisation des espaces, mais aussi l'hydrologie régénérative. Vieux de presque 300 millions d'années, un ginkgo fossilisé a été retrouvé à Soumont, dans l'Hérault. Retrouvé par un jeune paléobotaniste stagiaire au musée de l'Odève, il cherche depuis le mois de janvier dans le grès des tuilières des hauteurs du village. Selon ce qu'il a pu raconter à Midi Libre, il aurait cassé plus de 1300 pierres avant de faire la trouvaille. Fait notable, il n'y a que 4 spécimens trouvés dans le monde et tous l'ont été ici, à Soumont, sur le territoire. Le ginkgo ou ginkgo, qu'est-ce que c'est? Eh bien, c'est un ancêtre du Ginkgo biloba, donc aussi appelé arbre aux 40 écus, arbre aux 1000 écus, c'est un arbre classique de la région. Le MHSC n'est plus à vendre. La famille Nicolet a publié un communiqué en début de semaine qui annonce que leur nom restera encore quelques années affilié au club montpelliérain. Inutile de vous retracer l'historique, le clan Nicolet, celui qui a modelé le club, est un pilier de son histoire. Mais il ne faut pas oublier pour autant les difficultés financières auxquelles le club se mesure actuellement. Dans cette même lettre publiée sur les réseaux, Laurent et Olivier Nicolet appellent, je cite, « toutes les forces vives de notre territoire à écrire avec nous le prochain chapitre de cette histoire et donnons rendez-vous à nos supporters bien sûr le 8 août prochain à la Mosson pour le premier match de la saison qui s'écrira toujours avec la famille Nicolin. Vendre ou ne pas vendre, il n'y a qu'un pas. Souvent la flèche de l'église Saint-Géniès de Serres, ce petit village dans l'Hérault qui regorge d'histoire. La commune a lancé une souscription pour financer la rénovation de cette flèche trônant à 38 mètres de haut. Si le reste de l'église est en bon état, la flèche, elle, a été démontée il y a quelques temps sur près de 3 mètres pour soulager l'édifice. Le montant des travaux s'élève à 70 000 euros. Le concours de la Fondation du patrimoine est bien sûr essentiel. C'est la fin de ce Flash Info du jour et à bientôt sur Radio Aviva.

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1: Bonjour à toutes et à tous. Cet après-midi, on monte à 30 degrés quasiment partout, à Montpellier comme à Béziers, mais à Lunel, le mercure arrive jusqu'à 34 degrés. Ce soir et cette nuit, ce ne sera pas plus agréable. On descend à 25 degrés à Montpellier, 28 à 7. Passez quand même un très bel après-midi à écouter les programmes de Radio Aviva. Et à très vite.

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1: Bonjour Christine Bavignat, bonjour.
2: Bonjour.
1: Alors vous êtes professeur. Vous êtes professeur d'histoire et géographie au lycée Jean Monnet. Et
2: c'est
1: à ce titre, vous avez participé à la visite de l'exposition sur la Shoah en compagnie d'un auteur qui avait présenté son livre « Ce que j'ai vu à Auschwitz », c'est-à-dire Monsieur Feinzilberg. Et
2: Roger Feinzilberg, oui, c'est
1: exactement.
2: Ça.
1: Et son ami qui a participé également à l'ouvrage et qui est historien et qui est Alban Perrin.
2: C'est ça, oui.
1: Voilà,
2: c'est ça.
1: Alors vous avez donc rendu visite à ces personnes et vous avez visité cette exposition avec vos élèves. Comment est-ce que
2: ce sont eux qui sont venus au lycée, puisque l'exposition est restée une petite semaine, 6 jours au lycée.
1: Très bien. Alors, vous avez des élèves de terminale, je crois. Quelle terminale ?
2: Alors, on a des élèves de terminale qui sont en spécialité. Depuis la réforme de Jean-Michel Blanquer, les terminales choisissent des spécialités et il y a une spécialité qui s'appelle histoire, géographie, géopolitique, sciences politiques, HGGSP, dans laquelle il y a un thème histoire et mémoire.
1: Donc, ah oui, alors c'est dans le cadre de histoire et mémoire que
2: voilà,
1: vous avez travaillé.
2: Dans le cadre d'histoire et mémoire qui nous demande de travailler sur la manière dont on écrit l'histoire, la différence entre l'histoire et la mémoire, comment se transmet la mémoire, voilà.
1: Oui,
2: donc,
1: alors...
2: c'était tout à fait dans le thème, c'était fort bienvenu, puisqu'on avait un porteur de mémoire en la personne de Roger Feinzilberg et un historien, comme vous l'avez dit, en la personne d'Alban Perrin.
1: Très bien. Alors, vos élèves ont été, il me semble, très intéressés, parce que j'ai visité aussi cette exposition
2: en même temps
1: que vous.
2: Oui.
1: C'était très calme, ils étaient très attentifs, je vous remercie, c'était magnifique. Quels ressentis ont-ils eu ?
2: Alors, ils ont été enchantés. Pour la visite de l'exposition, ils étaient très très intéressés d'avoir quelqu'un qui leur présente comme ça. Monsieur Alban Perrin leur a fait un exposé très clair, leur a expliqué des documents, des photos, à comparer des photos, ça leur a énormément plu. Ils ont beaucoup apprécié l'exposition. Et puis, je pense, ils ont aussi beaucoup apprécié la rencontre qui s'est déroulée ensuite dans la géode du lycée, au cours de laquelle Roger Feinzilberg et Alban Perrin ont présenté leur livre écrit à quatre mains. Et Roger Feinzilberg a raconté rapidement l'histoire de son père. Alban Perrin a présenté comment lui il intervenait pour vérifier, comment il vérifiait les écrits du père de Roger Feinzilberg. Et c'était passionnant. Enfin, c'est vrai que la géode était pleine à craquer. On avait plus de 140 élèves et pendant 2 heures, ils ont été très attentifs. Ils ont posé des questions très intéressantes et tous ont dit, après, on les a, le lendemain, ils ont tous trouvé que c'était trop court.
1: Et oui.
2: Ils auraient bien aimé poser davantage de questions. L'exposition, ils trouvaient que, ils auraient bien aimé que Alban Perrin leur explique tous les panneaux d'exposition. Il y en a 24, ça fait beaucoup.
1: Certainement.
2: Vraiment, on a eu un retour. C'est vrai que ça fait plaisir. Hein, ils ont particulièrement apprécié le tandem, en fait. Je pense que c'est ça qui les a...
1: Et oui, vraiment, un témoin et en même temps un historien.
2: Voilà.
1: Et c'est comme ça que l'histoire se fait. Parce que les historiens vont puiser leur savoir... En tout cas en histoire contemporaine, bien sûr, ils vont puiser leur savoir chez les témoins et et ils travaillent
2: et ils vérifient la parole du témoin, elle est
1: exactement,
2: bien que tout est vérifié, vraiment très intéressant.
1: Alors les photos me montraient d'une part les déportés qui étaient dans le camp d'extermination, mais aussi la marche forcée et puis leur retour après, pour ceux qui n'ont pas été gazés immédiatement et qui ont pu supporter la marche forcée, le retour en France.
2: Oui, alors l'intérêt en fait des photos, c'est que Alban Perrin a bien expliqué aux élèves qu'il y avait deux catégories de photos. Les photos qui sont prises par les SS dans le camp.
1: Oui.
2: Pour montrer qu'ils font bien leur travail.
1: Entre guillemets, travail.
2: Voilà, leur travail, bien sûr, avec des guillemets, qu'ils accomplissent bien la tâche qui leur est confiée, que tout se passe à merveille. Il leur explique bien, c'est l'objectif de ce fameux album d'Auschwitz, qui, je crois, a été très bien décrit et expliqué par Tal Brutmann dans un très, très beau livre. Donc, ces photos, qui sont des photos, j'ai envie de dire, officielles à l'époque,
1: oui.
2: Qui sont prises par des SS. Et puis des photos clandestines.
1: Clandestines, c'est ça. Prises par les
2: travailleurs forcés.
1: Oui.
2: Et notamment par le père de Roger Feinwilder, qui a participé à la prise de ces quatre photos clandestines, cette fois-ci, de l'assassinat.
1: Très bien. Et bien.
2: De Hongrie.
1: Voilà. Eh bien, Christine Benvinat, nous sommes arrivés à la fin de cette émission et je suis ravie que vous ayez pu témoigner et surtout nous parler de vos élèves.
2: Merci à vous.
1: Je rappelle que vous êtes professeur d'histoire et géographie au lycée Jean Monnet. Merci.
2: Je vous remercie de même et bonne soirée.
1: Merci.
2: Au revoir.
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1: Bonjour chères auditrices et chers auditeurs, nous sommes le mercredi 1er juillet, ça y est, c'est officiellement l'été, les vacances approchent pour peut-être certaines personnes, j'espère, et on se retrouve en pleine forme avec Sydney Bitton pour le journal des sports. Comment vas-tu aujourd'hui ?
2: Bonjour, je vais très bien. Ensuite, on va saluer à la technique Alice. Et évidemment, elle est encadrée par le fameux trio, le grand trio, aujourd'hui à la technique avec Pablo et Sherazade. Donc, on les remercie car ils nous rendent beaucoup de services à la technique.
1: On va commencer ce journal des sports avec le football. Et comme vous le savez, hier soir, il y a eu un gros match, hein.
2: 16e de finale Coupe du Monde 2026. Et hier soir, c'était la qualification pour l'équipe de France. Alors, vous dire que l'équipe de France, hier soir, a démontré des qualités exceptionnelles avec Mbappé et tout le reste, Doué, et ensuite ce grand talentueux buteur et du PSG également. Donc il faut les, on ne peut pas tous les citer, donc on va réserver une médaille à tous les joueurs sur le terrain qui hier avaient eu vraiment très envie. Ils l'ont démontré et ont battu la Suède 3-0.
1: Il fallait le voir pour le croire.
2: Ensuite, c'est un bon match. La Côte d'Ivoire a sombré contre la Norvège 2-1. Et ma foi, Mexique a éliminé l'Équateur 2-0. Quant au Maroc et les Pays-Bas ont fait match nul 1-1.
1: Le Maroc a éliminé les Pays-Bas au tir au but ?
2: Eh bien, effectivement, le Maroc s'est qualifié au tir au but contre les Pays-Bas après un sacré match nul 1-1. Et quant à l'Allemagne, déception. Eh bien, éliminée par le Paraguay après ce match nul tant attendu. Alors maintenant, bien évidemment, vous voulez peut-être connaître le programme du jour. On va vous le donner, le programme du jour. On aura l'équipe d'Angleterre contre le Congo, la Belgique, le Sénégal. Et on connaît déjà 3 matchs des quarts de finale de la Coupe du Monde. Le 4 juillet, avec Canada, Maroc, Paraguay, France. Attention, le Paraguay a démontré des qualités exceptionnelles lors des 16e de finale. Donc, il va falloir être prudent et ne pas prendre cette équipe comme ça au hasard. Et on attendra le Brésil, Norvège.
1: Très bien. Passons à présent au cyclisme. C'est bientôt le Tour de France qui commencera samedi.
2: Alors, bien évidemment, on commence déjà à avancer des noms. Un duel Vaugegarde et Pogačar. Mais n'oubliez pas le talentueux français. Eh oui, Romain Grégoire. Il n'a pas dit non. Et quant au président de la course Tour de France, Christian Prudhomme, le départ partira de Barcelone. Il envisage avec son équipe qui travaille durement, car cette chaleur va provoquer peut-être des modifications possibles en fonction de la canicule dans le pays et en Europe. Donc, attendons 2026, Tour de France, rude.
1: Et place au tennis, on continue avec le tournoi de Wimbledon.
2: Le numéro 1 français, Arthur Fils, se qualifie après le premier tour. Quant à Loïse Boisson, elle ne passera pas pour le deuxième tour. Ainsi que Hugo Humbert. Décidément, le tennis français boitille en ce moment.
1: Direction le rugby avec la 15. On a un week-end plutôt chargé pour l'équipe de France.
2: Ah ben, un nouveau, parce qu'il y a deux compétitions, le championnat des nations et la coupe des nations. Alors, Peato Movaca, seul à rejoindre les Bleus après la finale de top 14 qui a donné vainqueur Toulouse. Et les revoilà maintenant contre la Nouvelle-Zélande et les Bleus dirige vers l'Australie et Brisbane, car samedi, les All Blacks les attendent.
1: Place à la natation avec le championnat de France.
2: Championnat de France, touché à la cuisse, forfait pour Léon Marchand, forfait pour le Toulousain. Maintenant, n'oubliez pas, pour les Héraultais, l'Occitanien, n'oubliez pas que samedi, à Palavas, traversé à la nage du canal de Palavas, organisé par le club Aqualove Sauvetage. Et oui, ça va se passer en direct le long du canal de Palavas. Tout démarrera, et évidemment, dès 8h du matin. Départ, canal de Palavas, arrivée, plage, rive gauche, école de voile. Donc, vraiment spectacle à voir. Pour les spectateurs, ce sera la route. Et pour les nageurs, le canal.
1: Le canal, ça promet d'être intéressant. N'hésitez pas à retrouver notre interview exclusive avec Radio Aviva à propos de la traversée à la nage à Palavas. On enchaîne avec l'automobile et le rallye d'Acropole.
2: Chaleur, poussière. Un rallye épouvantable. Sarrazin, le Gardois, Léo et Pablo. Rendez-vous éprouvant au championnat du monde.
1: Et enfin, on termine ce journal des sports avec le MotoGP, un petit tour de Mercato.
2: Eh bien, il s'agit de Fabio Quartararo, eh oui, qui quitte Yamaha en direction de Honda. Nous lui souhaitons bonne chance. Amis sportifs, très heureux de vous avoir eu à l'écoute. Et on remerciera tous ceux qui m'entourent. Et sans eux, je ne vois pas ce que je ferai. Merci JC.
1: Merci à toi pour toutes les informations.
2: À la technique.
1: Au revoir. On se retrouve demain.

0: À Montpellier. Pour ce CDI de 35 heures, vos missions. Vous serez en charge de l'accueil physique et téléphonique, ainsi que de créer les dossiers administratifs. Les débutants sont acceptés. Il est demandé de faire preuve d'adaptation, de curiosité et d'être à l'écoute. Le numéro de l'offre, 207-YPLB. La troisième offre est un poste d'assistant administratif, assistante administrative à Montpellier. Pour ce CDI de 39 heures, vous serez chargé de la gestion administrative, du suivi des relations clients-fournisseurs et de programmer les campagnes de relance. 6 mois d'expérience souhaitée. Pour ce poste, il faut faire preuve de rigueur et de précision. Le numéro de l'offre, 207-WHKX. Voilà, c'est tout pour ces rendez-vous de l'emploi. Je vous souhaite du courage dans vos recherches. À bientôt sur Radio Aviva.
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1: Bonjour à toutes et à tous et bienvenue dans Campus, je suis avec Liliane. Bonjour Liliane.
2: Bonjour Baptiste, bonjour à vous tous.
1: Bonjour Liliane, et où en est-on de la réforme de l'enseignement professionnel? Quels sont les changements pour les élèves de lycée professionnel, comme je viens de le dire?
2: Alors Baptiste, on a déjà parlé de cette fameuse réforme du lycée professionnel dans un précédent campus, mais la réforme des lycées professionnels se poursuit. Et donc, pour soutenir les parcours des élèves et des apprentis, pour faciliter les poursuites d'études et favoriser leur insertion vers l'emploi.
1: Et on parle à présent d'un parcours d'orientation personnalisé.
2: Alors on va voir en quoi ça consiste, l'accompagnement des élèves, des lycéens, et le volume horaire dédié aux savoirs fondamentaux, à l'enseignement professionnel et à la préparation de l'après-bac sont renforcés. À partir de groupes 1, à effectifs réduits en français et en mathématiques, qui sont employés en seconde et en première professionnelle, à partir également d'un soutien au parcours d'orientation qui est en place dès la seconde pro et jusqu'en terminale pro, et enfin d'un parcours vers l'insertion ou une poursuite d'études proposées en fin de terminale pro.
1: Il y a également la rénovation des formations et plus d'options qui sont proposées.
2: L'adaptation des formations vers des métiers d'avenir, en fonction des besoins en compétences du monde professionnel, se poursuit. Certains enseignements se développent ou évoluent pour élargir les choix des élèves. Dès la seconde pro, les élèves peuvent choisir des options. Entrepreneuriat, éloquence ou encore codage. L'enseignement à la finance est aussi expérimenté dans certains lycées pro. Il y a aussi une terminale pro qui est adaptée au projet de l'élève. La terminale pro comprend un parcours personnalisé de 4 semaines pour se préparer. Alors au choix, soit à l'insertion vers l'emploi, soit à l'entrée dans l'enseignement supérieur. Et les épreuves écrites du baccalauréat professionnel sont à présent au mois de mai.
1: Voyons les stages à présent.
2: Les périodes de stage obligatoires en bac pro durent de 16 à 20 semaines. En CAP, comme en bac pro, une allocation de stage est versée aux élèves par l'État. Elle varie de 50 à 100 euros par semaine selon le niveau de formation. Les élèves en terminale pro, engagés dans un parcours vers l'emploi, en bénéficient aussi, sous réserve d'avoir signé une convention de stage. Les équipes des bureaux des entreprises dans les lycées professionnels accompagnent les élèves tout au long de l'année dans leur recherche de stage ou d'alternance.
1: Et après, ces lycéens vont-ils aller vers une spécialisation en un an et un soutien au BTS?
2: Alors après un CAP ou un bac pro, les élèves ou apprentis peuvent obtenir un CS, c'est un certificat de spécialisation. Cette formation en un an permet de se spécialiser avant d'accéder à la vie active ou d'envisager une poursuite d'études. Les bacheliers professionnels qui poursuivent en première année de BTS peuvent bénéficier d'un parcours de consolidation. Cet accompagnement vise à favoriser la réussite, il faut être honnête. Plus on est accompagné et plus on favorise la réussite des étudiants. Alors à savoir également, il y a des classes préparatoires qui s'ouvrent aux bacheliers de bac pro en 3 ans dans chaque académie. De plus, tous les élèves bénéficient d'un programme, Avenir Pro, qui est animé par des conseillers de France Travail ou des référents de missions locales et qui sont déployés dans les lycées. Au programme, ils peuvent trouver des ateliers collectifs, pour faire des CV, de la méthodologie, des simulations d'entretien, faire au moins aussi un point sur les compétences et les attentes des recruteurs pour préparer les élèves à la recherche d'un premier emploi et faciliter leur début dans la vie professionnelle.
1: Si cette scolarité en lycée pro vous intéresse, je vais vous donner un site, vous trouverez plus d'infos sur www.onicep.fr/orientation/le-lycée.
2: L'ONICEP étant le partenaire de Campus.
1: Tout à fait.
2: Merci Baptiste.
1: Merci beaucoup Liliane, on se dit à demain.
2: Au revoir.
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1: Bonjour à toutes et à tous et bienvenue dans votre agenda. Voici les événements et les sorties à venir. Le 3 juillet, à l'occasion des Vendredis de la commune de Tourbes, assistez au duo acoustique Suzy Blue. Ce duo guitare et voix ajoutera une touche musicale à la dégustation de vins et de plats locaux. Le groupe se produira lors des autres Vendredis du 10 juillet et 7 août. Des soirées gratuites et libres d'entrée. Attention, le 4 juillet marquera la clôture du festival Montpellier Danse. Alors n'attendez plus et courez les 2 et 3 juillet, assistez au spectacle L'Animal de Chiara Persani. Le tarif est de 15 euros. Le 3 et 4 juillet, vous retrouverez le duo Thibaut Garcia et Or Vachter dans 7 larmes pour Elisabeth. Les tarifs vont de 5 à 35 euros. Pour les autres spectacles, rendez-vous sur le site agora-citéinternationaledeladanse.com. Le 4 juillet, dès 19h à Lunel, aura lieu la seconde édition du festival J'aurais voulu être un artiste. Venez assister à des spectacles de danse ainsi qu'au grand concert pop soul funk de la soirée. Vous y retrouverez également des expositions graphiques, des ateliers pour enfants ainsi qu'une buvette. Les tarifs vont de 7 euros en ligne à 10 euros sur place. Du 5 au 18 juillet aura lieu le festival Radio France Occitanie Montpellier. Pour cette 41e édition, venez découvrir des groupes de jazz, des solistes, des opéras, ainsi que bien d'autres genres musicaux. Les tarifs varient en fonction du spectacle choisi. Attention, certains spectacles sont déjà complets. Réservez vos places sur lefestival.eu. Le 4 juillet dès 18h aura lieu le Nikon Festival Film Montpellier, une compétition de courts-métrages et de mini-séries qui vous permettra de voir ou revoir des films créés par des Montpelliérains et Montpelliéraines. Le thème choisi cette année est la rencontre. Un événement au tarif libre, accessible à tous. Ainsi s'achève l'agenda des sorties de Radio Aviva. Nous vous rappelons que nos auditeurs membres du Club Aviva peuvent recevoir les informations concernant les invitations disponibles pour les spectacles de nos partenaires. À bientôt sur Radio Aviva.

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1: Bonjour à toutes et à tous. Dans l'actualité du jour, la vallée de l'Hérault, aussi chaude que l'Andalousie d'ici 2050. La communauté de communes de vallée de l'Hérault s'est réunie en début de semaine à Gignac pour un séminaire sur les transitions climatiques. Et forcément, la canicule s'est imposée comme sujet principal. Serge Zaka, agronome et docteur en agroclimatologie, a dépeint un territoire sec et plus sec encore dans les prochaines années vu les chaleurs. Objectif de ce séminaire, voir l'Hérault comme la nouvelle Andalousie, mais surtout essayer de s'adapter avant l'heure. Les solutions ont été exposées aux élus, notamment à la végétalisation des espaces, mais aussi l'hydrologie régénérative. Vieux de presque 300 millions d'années, un ginkgo fossilisé a été retrouvé à Soumont, dans l'Hérault. Retrouvé par un jeune paléobotaniste stagiaire au musée de l'Odève, il cherche depuis le mois de janvier dans le grès des tuilières des hauteurs du village. Selon ce qu'il a pu raconter à Midi Libre, il aurait cassé plus de 1300 pierres avant de faire la trouvaille. Fait notable, il n'y a que 4 spécimens trouvés dans le monde et tous l'ont été ici, à Soumont, sur le territoire. Le ginkgo ou ginkgo, qu'est-ce que c'est? Eh bien, c'est un ancêtre du Ginkgo biloba, donc aussi appelé arbre aux 40 écus, arbre aux 1000 écus, c'est un arbre classique de la région. Le MHSC n'est plus à vendre. La famille Nicolet a publié un communiqué en début de semaine qui annonce que leur nom restera encore quelques années affilié au club montpelliérain. Inutile de vous retracer l'historique, le clan Nicolet, celui qui a modelé le club, est un pilier de son histoire. Mais il ne faut pas oublier pour autant les difficultés financières auxquelles le club se mesure actuellement. Dans cette même lettre publiée sur les réseaux, Laurent et Olivier Nicolet appellent, je cite, « toutes les forces vives de notre territoire à écrire avec nous le prochain chapitre de cette histoire et donnons rendez-vous à nos supporters, bien sûr, le 8 août prochain à la Mosson pour le premier match de la saison qui s'écrira toujours avec la famille Nicolin. Vendre ou ne pas vendre, il n'y a qu'un pas. Souvent la flèche de l'église Saint-Géniès de Serres, petit village dans l'Hérault qui regorge d'histoire. La commune a lancé une souscription pour financer la rénovation de cette flèche trônant à 38 mètres de haut. Si le reste de l'église est en bon état, la flèche, elle, a été démontée il y a quelques temps sur près de 3 mètres pour soulager l'édifice. Le montant des travaux s'élève à 70 000 euros. Le concours de la Fondation du patrimoine est bien sûr essentiel. C'est la fin de ce Flash Info du jour et à bientôt sur Radio Aviva.
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2: Bonjour Victor.
3: Bonjour Elsa, bonjour à tous. Saal a annoncé l'élimination de 4 terroristes du Hamas dans le nord de la bande de Gaza. Parmi eux, des opérateurs anti-chars, un tireur d'élite et un chef de section. L'armée indique également avoir détruit des puits de lancement et des lanceurs utilisés par le Hamas pour préparer des attaques contre des soldats et des civils israéliens. Israël a sanctionné 37 portefeuilles de crypto-monnaies liés aux gardiens de la révolution iranien, utilisés selon les autorités pour financer le Hezbollah et d'autres groupes terroristes. Selon un document interne de l'armée israélienne révélé par la 13e chaîne d'information, le Hamas recrute actuellement de jeunes hommes, forme ses unités Nourba et relance sa production de roquettes et d'explosifs. Le document évoque aussi la diffusion de plans opérationnels en vue d'une possible reprise des combats. Le rabbin Amos Guetta, 75 ans et directeur d'une yeshiva à Netanya, a été mortellement poignardé ce matin, transporté en urgence absolue à l'hôpital Lagnado. Il a succombé à ses blessures. Un suspect âgé d'une vingtaine d'années a été arrêté dans le centre-ville de Netanya selon la police israélienne. Il s'agirait d'un ancien élève du rabbin venu lui rendre visite avant de le poignarder à plusieurs reprises, puis de prendre la fuite. L'enquête se poursuit tandis que la police se prépare aux funérailles du rabbin, plusieurs milliers de personnes sont attendues aujourd'hui. Une tentative d'attaque au couteau s'est produite ce matin dans la ville de Lod, au centre d'Israël. Selon la police, le suspect qui tenait une arme blanche a été abattu après avoir tenté de poignarder un membre de l'unité anti-émeute Yassam lors d'une opération. Aucun policier n'a été blessé, a précisé la police. Les circonstances exactes de l'incident ainsi que le mobile de l'attaque font l'objet d'une enquête. Une commission de la Knesset a adopté par 10 voix contre 4 un projet de loi fondamentale déclarant l'étude de la Torah comme une valeur fondamentale de l'État d'Israël. Porté par les partis ultra-orthodoxes, ce texte vise à protéger les réfractaires au service militaire contre les sanctions et les poursuites judiciaires. Parallèlement, un nouveau rapport a été publié cette semaine et met en lumière de nouvelles dynamiques au sein de la société ultra-orthodoxe. Les précisions avec notre correspondant en Israël, Julien Baloul.
2: Il y a un nouveau rapport qui a été publié cette semaine de l'association Yotzim Lishinui, c'est-à-dire on crée le changement si vous voulez, et qui montre des chiffres assez intéressants. Il dit tout d'abord que dans chaque classe d'âge de la société ultra-orthodoxe israélienne, il y a environ entre 12 et 15% de ces personnes qui quittent la société ultra-orthodoxe. Elles ne deviennent pas pour autant ce qu'on appelle chélonim, c'est-à-dire pas religieux. Non, excusez-moi. Plus des deux tiers d'entre eux, de ces gens qui quittent la société orthodoxe, soit restent religieux, soit restent traditionnalistes. Ils ne nient pas ni leur judaïsme, ils ne nient pas leur foi, ils ne nient pas leurs racines, mais ils décident de vivre différemment leur identité, différemment leur judaïsme. Et pour beaucoup d'entre eux, ils décident même 60% des hommes qui quittent la société orthodoxe, ils décident même d'intégrer les rangs de Tzahal, donc pour prendre cet engagement civique qui est important. Et puis, on voit même que 80% des jeunes adultes qui quittent la société ultra-orthodoxe entrent sur le marché du travail. Et ça, c'est très important, parce que ça veut dire que c'est des personnes qui vont payer des impôts, qui payent des taxes, qui permettent de faire marcher le marché du travail. Donc, c'est extrêmement important. Et c'est loin d'être un cas isolé. On voit beaucoup plus de plus en plus de monde et de jeunes Israéliens de la société orthodoxe qui, petit à petit, disons, quittent ce milieu très fermé pour s'intégrer de plus en plus dans la société israélienne.
3: Les familles du 7 octobre lancent une campagne de financement pour organiser au parc Ayarkon à Tel Aviv le plus grand hommage national jamais consacré aux victimes du massacre. Dans leur appel, les familles expliquent vouloir offrir une image sans filtre de la catastrophe et donner la parole aux proches des victimes, aux anciens otages, aux blessés, aux communautés détruites, ainsi qu'aux survivants. Les responsables militaires et les services de secours n'ont pas réussi à coordonner l'évacuation des civils blessés dans le sud d'Israël le 7 octobre 2023. C'est ce qui a probablement empêché certaines personnes de bénéficier de soins vitaux, a dénoncé le contrôleur de l'État dans un rapport qui a été publié hier. Le rapport de Matanyahu Engelman est le seul bilan officiel d'ensemble des défaillances qui ont entouré l'attaque en l'absence d'enquête nationale. Il révèle également que la gestion de l'afflux de patients dans les hôpitaux a été mal organisée pendant la crise. Le directeur général du ministère israélien de la Défense a appelé ce matin à la mise en place d'une nouvelle architecture régionale de sécurité face à la menace iranienne. Amir Baram a évoqué la création d'une alliance allant de l'Inde aux Émirats arabes unis jusqu'à la Grèce et Chypre. L'Iran et Oman poursuivent leurs discussions autour d'un projet visant à faire payer les navires empruntant le détroit d'Ormuz, selon plusieurs diplomates cités par le New York Times. Ce projet, s'il était mis en œuvre, marquerait un changement majeur dans la gestion de cette voie maritime stratégique par laquelle transite une part importante du commerce mondial de pétrole. Pour rappel, le sultan d'Oman était à Paris lundi aux côtés d'Emmanuel Macron. Les deux hommes d'État ont plaidé pour une navigation libre, sans conditions ni restrictions dans le détroit d'Ormuz, est convenu d'y mener des opérations de déminage conjointes. Selon le Wall Street Journal, Donald Trump a envisagé ces derniers jours de reprendre ses frappes contre l'Iran. Il aurait finalement décidé de privilégier pour l'instant la voie diplomatique. Le président américain estime qu'une nouvelle vague d'attaques pourrait compromettre les négociations sur le nucléaire iranien. Il serait toutefois prêt à autoriser des frappes ponctuelles si Téhéran viole le mémorandum d'entente. De son côté, l'Iran refuse toute rencontre directe avec les émissaires américains Jared Kushner et Steve Witkoff, assombrissant ainsi les perspectives d'un accord de paix. Puis un diplomate sous couvert d'anonymat a toutefois indiqué que des responsables des deux pays vont tenir ce jour à Doha des pourparlers techniques indirects avec les médiateurs qataris et pakistanais, mais sans les émissaires américains. Du côté du Qatar, on affirme que les 6 milliards de dollars de fonds iraniens gelés n'ont pas encore été transférés et que leur déblocage dépendra de l'avancée des négociations. Le Premier ministre du pays a toutefois réaffirmé les efforts de médiation de Doha après une rencontre avec les deux émissaires américains sans les responsables iraniens. Selon le ministère qatari des Affaires étrangères, les discussions ont porté sur l'évolution des pourparlers entre les États-Unis et l'Iran et sur les différents volets du mémorandum d'accord conclu entre les deux pays, mais aucun détail supplémentaire n'a été communiqué. Le secrétaire général de l'ONU, Antonio Guterres, a appelé les États membres à fournir une aide d'urgence à l'UNRWA, confrontée à un déficit de 100 millions de dollars. L'agence onusienne est accusée par Israël de comporter plusieurs employés ayant participé au massacre du 7 octobre. Les États-Unis ont suspendu leur financement en janvier 2024, tandis que plusieurs autres pays ont depuis rétabli leur aide. Aux États-Unis, à New York, une femme de 37 ans a été arrêtée pour avoir financé le djihad islamique palestinien. Elle est accusée d'avoir envoyé plus de 30 000 dollars en crypto-monnaie à un membre du groupe terroriste. Elle risque jusqu'à 20 ans de prison et une amende pouvant atteindre 250 000 dollars. La femme en question est une responsable du Direct Action Movement for Palestinian Liberation, un groupe qui, selon les autorités américaines, rejette les manifestations pacifiques et privilégie des actions directes, notamment des actes de sabotage en soutien aux Palestiniens. Puis après une perquisition, le ministère de la Justice américain a également révélé de nombreux messages antisémites. Elle aurait écrit, je cite, « Je voudrais que chaque jour soit le 7 octobre » ou encore qu'elle se réjouissait à chaque annonce de la mort d'un soldat israélien. Toujours aux États-Unis, une proposition de loi du républicain Thomas Massey visant à supprimer les financements américains à Israël révèle de nombreuses fractures au sein du Parti démocrate. Le texte prévoit de supprimer 3,3 milliards de dollars d'aide à Israël et remet en cause le protocole d'accord signé en 2016 sous la présidence de Barack Obama qui garantit une assistance militaire américaine à Israël jusqu'en 2028. Si l'amendement a peu de chances d'être adopté, les élus démocrates n'ont pas adopté de position commune. Le représentant Benny Thompson a reconnu n'avoir jamais vu une telle situation au sein du groupe démocrate, expliquant que les débats se sont largement concentrés sur le Premier ministre Benjamin Netanyahu et sur l'évolution de l'opinion des jeunes électeurs démocrates à l'égard d'Israël. Dans le reste de l'actualité, les océans mondiaux viennent de connaître leur mois de juin le plus chaud jamais observé. Ils pourraient battre de nouveaux records en 2026, selon l'observatoire européen Copernicus Marine. Sous l'effet combiné du phénomène océanographique El Niño et du réchauffement climatique, la température moyenne des océans a atteint 21 degrés en surface, battant le précédent record établi en juin 2024. En France, les dates des élections présidentielles ont été fixées au 18 avril et au 2 mai l'année prochaine. Pour Édouard Philippe, il serait dangereux d'envisager un scénario où lui et Gabriel Attal se présenteraient tous les deux au premier tour des élections 2027. Il était l'invité de RTL ce matin, on l'écoute.
4: Il y a des différences politiques, il y a des différences personnelles, elles sont d'ailleurs très respectables. Je dis pas que je suis élu local, maire du Havre depuis 16 ans, élu dans une ville populaire industrielle depuis 25 ans. J'ai un âge qu'il n'a pas. On n'est pas les mêmes. C'est pas dénigrant de dire ça.
5: Comment ça va se terminer? Ça va se jouer au duel, à pile ou
4: face? Il a du talent. Il a. Mais moi j'ai les miennes et c'est pas les mêmes.
5: Comment ça va se terminer?
4: Je viens de la droite, il vient de la gauche.
5: Comment vous avez
4: une différence assez nette, à mon ami.
5: Quand et comment allez-vous vous départager?
4: Je pense que ça va se faire dans le temps, dans un processus qui est pas écrit.
5: C'est quoi? C'est octobre le temps? Parce que ça urge quand on a les dates de la présidentielle.
4: Ce sera quelque part entre octobre et février. Mais je peux pas vous dire que ça se passera le 23 novembre.
5: Il y a aucune hypothèse? Vous êtes tous les deux candidats, vous pensez, le 18 avril?
4: Je pense que ce serait dangereux. Je pense que la multiplication des candidatures au début de l'élection, elle est très légitime. D'ailleurs, si les gens ont quelque chose à dire aux Français, ben ils le disent. C'est pas moi qui. Moi, je suis candidat. Je vais pas les dire aux autres. Mais enfin, pourquoi vous êtes candidat? Bon, donc c'est normal qu'ils le fassent. S'ils ont envie de le faire, s'ils ont envie de dire des choses. Après, à partir entre novembre et février, il va falloir que chacun mesure bien, moi y compris, le risque que représenterait un trop grand nombre de candidats dans le même espace politique ou dans un espace politique à peu près compatible, et le risque d'élimination qui arriverait à ce qui pour moi est un cauchemar absolu. Mais un cauchemar absolu, c'est un deuxième tour avec Madame Le Pen ou Monsieur Bardella face à Monsieur Mélenchon.
3: Édouard Philippe au micro de Thomas Soto. Et puis du côté du Parti Socialiste, le parti va soumettre à ses militants deux pistes de stratégie pour la présidentielle. Réuni hier soir, le Conseil National du Parti Socialiste n'a pas réussi à se mettre d'accord sur une proposition unique à soumettre au vote des militants le 9 juillet prochain pour trancher la manière de choisir leur candidat à la présidentielle. Les deux propositions actent qu'il y aura une primaire de l'arc social-démocrate, mais diffèrent sur les participants et le corps électoral. Dans un entretien pour Valeurs Actuelles paru hier, Bruno Retailleau s'est dit favorable à la suppression du droit du sol. Le chef des Républicains estime que l'assimilation ne fonctionne plus en France et s'est également engagé à réduire drastiquement le regroupement familial. S'il est élu, Bruno Retailleau souhaite ainsi que la France rejoigne la coalition d'États qui prône la fermeté migratoire, à l'instar de l'Italie de Giorgia Meloni. Et enfin, 4 autres suspects ont été interpellés hier dans l'enquête sur l'assassinat à Marseille de Mehdi Kessassi, dont le frère Amine est une figure de la lutte contre le narcotrafic. Les 4 individus ont été placés en garde à vue. Fin mars, 6 personnes avaient déjà été mises en examen dans l'enquête sur la mort du jeune homme de 20 ans, totalement étranger au trafic et inconnu de la police comme de la justice. Mehdi Kessassi avait été tué par balle en plein après-midi à Marseille le 13 novembre 2025.
0: C'était le journal de nos correspondants à Paris. Tout de suite, retour des programmes sur Radio Aviva.

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3: Bonjour à toutes et bonjour à tous. Radio Aviva, le très grand plaisir aujourd'hui de recevoir Nicolas Pagnol, qui est le petit-fils de Marcel Pagnol, pour un film qui ressort donc 83 ans après qu'il ait été réalisé à Paris et dans le sud de la France par Marcel Pagnol et qui s'appelle La prière aux étoiles. Ce film fait partie d'un triptyque que Marcel Pagnol a volontairement détruit devant huissier pour pas qu'il ne tombe dans les mains des nazis et du moins de l'occupant qui, à ce moment-là en France, en 1941, gérait le cinéma. Alors, cette prière aux étoiles, aujourd'hui, on n'en a que 80 minutes, donc il doit en manquer pas loin de 30 minutes, mais Nicolas Pagnol recherche les bobines en France ou partout dans le monde afin de pouvoir restituer donc ce premier long métrage du triptyque. Et donc racontez-nous Nicolas, comment avez-vous fait pour justement retrouver ces 80 minutes? Il n'y a pas de musique, c'est en noir et blanc, mais l'image est splendide. Et je pense que le fait d'avoir que 80 minutes, ça vous laisse un peu frustré, mais heureux.
4: Ben, figurez-vous que nous aussi, on est un peu frustré. Nous sommes heureux, mes compagnons et moi-même.
5: Absolument.
4: Et assez frustrés, mais nous ne désespérons pas de, pourquoi pas, dans un avenir incertain, qu'ils se reproduisent sous les traits de monsieur Valécien Bono Gallucci qui a retrouvé ses bobines.
5: Ah oui.
4: Voilà. Et déjà, je tiens à dire que c'est une magnifique surprise. Ça fait des années que j'étais à la recherche de ces bobines et Valécien les a trouvées en plus l'année des 50 ans de la disparition de Marseille, de Marcel. Je l'imagine bien derrière un petit nuage ricanant ou peut-être ayant fait en sorte qu'on les retrouve pour sa postérité. Mais quoi qu'il en soit, oui, c'est une sorte d'aboutissement, même s'il n'est pas définitif. Il reste encore, je ne sais pas combien de minutes à retrouver. Je laisserai Valécien et Julien rentrer peut-être dans le détail de ce qui nous manque et de ce que nous avons. Mais en tout cas, c'est encourageant parce que les bobines ont été retrouvées dans une institution. Et si elles ont été retrouvées dans une institution telle que le CNC, il est probable, il est envisageable que le reste du film y soit. Et je l'espère. Exactement. Donc en 1941, Marcel commence le tournage de La prière aux étoiles, qui est une déclaration d'amour à sa compagne d'alors, qui est Josette D. C'est une trilogie, une grande trilogie, hein, à l'image de Marius Fanny César. En pleine occupation allemande, le fait Greven, qui est le président de la Société Continentale, donc une société de surveillance du cinéma français par les Allemands, lui demande premièrement de prendre la tête des studios allemands, donc à Paris. Les Allemands construisent de grands studios en banlieue parisienne, ils ont mis la main sur tous les studios parisiens. Et Marcel fait l'anguille, il prétend être dépressif, il prétend devenir aveugle, il prétend, voilà, alors qu'il est en train de tourner la prière aux étoiles. Et jusqu'au jour où Greven lui dit, si vous ne pouvez pas travailler pour vous, je comprends, à ce moment-là, mais à ce moment-là, vous ne pouvez pas travailler pour vous non plus. Donc vous arrêtez le tournage de La prière aux étoiles, puis vous arrêtez d'écrire la cinématurgie de Paris que vous êtes en train d'écrire, vous arrêtez tout. Et Marcel se retrouve très embêté. Il va tout de même... Bonjour. Il va tout de même continuer à tourner son film, pensant être sous les radars, jusqu'à ce que les Italiens et les Allemands reviennent en venant prendre la distribution du film, alors que Marcel est son propre distributeur. L'Allemagne vient de franchir la ligne de démarcation, et Marcel sent que voilà, c'est foutu. Vichy est très très très implanté dans ses laboratoires, dans ses studios, et il sent qu'il a plus la main, qu'il peut plus tourner autour du pot, qu'il peut plus s'esquiver. Donc il va détruire son film et il va vendre toute son affaire à Beaumont et il va partir se faire horticulteur au-dessus de Nice. Donc voilà comment ça s'est passé. Donc, qu'est-ce qu'il détruit? D'après sa monteuse Jeannette Rongier, monteuse sur le film, hein, j'ai une interview, il détruit les négatifs du film. Et dans une interview des années 50-60, j'entends déclarer qu'il lui reste une copie. Donc j'étais depuis des années à la recherche de cette copie, que je ne retrouvais pas, que ce soit au CNC ou ailleurs, dans les archives du monde entier. Jusqu'à ce que Valécien entre en piste.
3: En vous écoutant, Nicolas Pagnol, on a l'impression que vous avez vécu une aventure juste et toute juste extraordinaire. Il est clair que se permettre de restaurer un film avec à la fois l'image qu'on a trouvée d'un côté et vous aviez les bandes son, c'est tout à fait fantastique. Surtout que vous avez redonné la qualité d'origine et les 80 minutes auxquelles on a pu assister en projection sont sublimes. Et véritablement, ça devait être une super excitation de votre côté de retrouver et de voir pour la première fois cette copie de travail.
4: C'était vraiment la fausse joie. Donc je rappelle Serge à ce moment-là quand Valécien retrouve des bobines et on fait sortir les éléments du

0: et de l'autre côté, les négatifs que moi j'avais, mais sont. Et on a fait la conformation, comme ça, Serge, Vincent, l'ingénieur du son de Sécher, et moi dans la salle, on tient ça, telle scène, telle c'est telle scène, ça doit être telle bobine, tout ça. Et au fur et à mesure, on faisait la conformation en direct, et le film est apparu comme un puzzle, en tout cas, ce qu'il en reste est apparu comme un puzzle. C'est une joie immense, l'impression vraiment d'assister à quelque chose d'unique, exhumation d'un trésor et d'une pièce maîtresse, mais Marion pourra bien mieux en parler que moi. Et donc, ça a été un moment plein d'émotions, mais aussi d'une grande frustration, parce qu'on avait aussi des images sans son et du son sans image, et on s'est vite aperçu aussi qu'il nous manquait énormément de choses sur le film. Et à ce moment-là, j'ai appelé Julien, avec qui je travaillais déjà, Julien Ferrando, Université Aix-Marseille, il travaille avec le CNRS et le SAT. La SAT, c'est ça ?
1: Sud-Est. Ouais.
0: SAT Sud-Est. Je suis bien un projet, tu en parleras bien mieux que moi, je vais y arriver. On a un fonds espagnol, on va faire un musée. Dedans, il y a beaucoup de bobines. Et il fait tout l'archivage, l'identification, numérisation. Là, je lui dis, on a quelque chose d'extraordinaire. Ah, il fait, j'arrive, prends le train, il monte à Paris, on monte tout ça. Il me fait, bah, écoute, je vais essayer de mettre le CNRS sur le coup pour restaurer le son. Du film, et l'aventure a commencé.
2: On remercie Nicolas Pagnol, le petit-fils de Marcel Pagnol, qui est venu nous présenter La prière aux étoiles, le film de la trilogie que son grand-père, Marcel Pagnol, avait réalisé, et ce film qu'on croyait perdu, détruit, parce que on ne voulait pas qu'il tombe dans les mains des nazis à l'époque, en 1941. Donc ça fait 83 ans qu'on attendait, qu'on ne savait pas, et que ces bobines sont ressorties. Je vous encourage à aller le voir dès qu'il sera possible d'être projeté dans les cinémas autour de chez vous, parce que véritablement, c'est l'histoire d'une vie, c'est l'histoire d'un amour, et surtout de Josette D, qui était la maîtresse de Marcel Pagnol, et il en a fait l'héroïne de son film magnifique, en noir et blanc, sans musique, mais passionnant, qui s'appelle La prière aux étoiles. Et on remercie encore Nicolas Pagnol d'être venu parler au micro de Radio Aviva.
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1: Bonjour à toutes et à tous et bienvenue dans votre agenda. Voici les événements et les sorties à venir. Le 3 juillet, à l'occasion des Vendredis de la commune de Tourbes, assistez au duo acoustique Suzy Blue. Ce duo guitare et voix ajoutera une touche musicale à la dégustation de vins et de plats locaux. Le groupe se produira lors des autres Vendredis du 10 juillet et 7 août. Des soirées gratuites et libres d'entrée. Attention, le 4 juillet marquera la clôture du festival Montpellier Danse. Alors n'attendez plus et courez les 2 et 3 juillet, assister au spectacle L'Animal de Chiara Persani. Le tarif est de 15 euros. Le 3 et 4 juillet, vous retrouverez le duo Thibaut Garcia et Or Vachter dans 7 larmes pour Elisabeth. Les tarifs vont de 5 à 35 euros. Pour les autres spectacles, rendez-vous sur le site agora-citéinternationaledeladanse.com. Le 4 juillet dès 19h à Lunel aura lieu la seconde édition du festival J'aurais voulu être un artiste. Venez assister à des spectacles de danse ainsi qu'au grand concert pop soul funk de la soirée. Vous y retrouverez également des expositions graphiques, des ateliers pour enfants ainsi qu'une buvette. Les tarifs vont de 7 euros en ligne à 10 euros sur place. Du 5 au 18 juillet aura lieu le festival Radio France Occitanie Montpellier. Pour cette 41e édition, venez découvrir des groupes de jazz, des solistes, des opéras, ainsi que bien d'autres genres musicaux. Les tarifs varient en fonction du spectacle choisi. Attention, certains spectacles sont déjà complets. Réservez vos places sur lefestival.eu. Le 4 juillet dès 18h aura lieu le Nikon Festival Film Montpellier, une compétition de courts-métrages et de mini-séries qui vous permettra de voir ou revoir des films créés par des Montpelliérains et Montpelliéraines. Le thème choisi cette année est la rencontre. Un événement au tarif libre, accessible à tous. Ainsi s'achève l'agenda des sorties de Radio Aviva. 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À bientôt sur Radio Aviva.

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2: La vie, ça va très très bien. Bonjour à tous et merci d'être fidèles à cette émission. Émission qui s'annonce pas mal parce que je vais vous donner la thématique dans deux secondes. J'ai avec moi, justement, pour répondre à mes questions, une jeune femme qui s'appelle Laurence. Bonjour Laurence.
3: Bonjour Sandra.
2: Vous êtes là Laurence parce que la thématique du jour, on va pas garder le suspense, hein, c'est j'ai refait ma vie. Alors, moi j'aime pas cette phrase, hein, mais voilà. On va quand même faire l'émission là-dessus. Mm-hmm. Et puis à la fin, on expliquera pourquoi on n'aime pas cette tournure et quelle tournure on aurait pu donner. Voilà. Alors, Laurence, vous avez refait votre vie et on parle de votre vie amoureuse et pas professionnelle. Professionnelle aujourd'hui, on s'en fout parce que vous avez eu, vous allez nous raconter, hein, une ou plusieurs vies avant votre chérie d'aujourd'hui. Racontez-nous un petit peu.
3: Alors effectivement, j'ai eu une vie avant mon chéri d'aujourd'hui qui a construit ma vie. J'habitais dans le Nord et j'ai rencontré un grand nordiste. Puis je me suis mariée en Corse, puis on s'est séparés. Et puis la vie a continué. Et enfin, j'ai décidé de changer de vie.
2: Ouais.
3: Professionnel et personnel, même si on parle pas du professionnel, mais ouais. Là j'ai tout vendu, j'habitais près de Lille et là je suis partie dans le sud de la France. Je me suis dit autant aller voir le soleil.
2: D'accord,
3: et c'est là où j'ai rencontré.
2: Voilà, vous partez du nord de la France en plaquant tout entre guillemets. J'ai une question, vous avez des enfants?
3: Non, j'ai pas d'enfants.
2: D'accord, donc en plaquant tout, on va dire matériel.
3: Oui, c'est facile.
2: Voilà. Et vous descendez à Montpellier?
3: Alors, pas tout de suite, non. J'ai d'abord descendu dans la Drôme.
2: Ouais.
3: Parce que je m'étais d'abord baladée un petit peu dans le sud de la Loire. Je m'étais dit, tant qu'à faire, allons vers le soleil. Et puis, je suis arrivée dans le sud-ouest, mais je me suis dit, non, sud-ouest, c'est très, très beau. L'architecture est très belle, mais j'avais l'impression d'être confite dans du canard.
2: Ah ouais?
3: Oui, c'est très beau, mais j'ai trouvé que c'était trop tourné vers le passé pour une nouvelle vie.
2: D'accord.
3: Et puis progressivement, l'Ardèche, et hop, je suis arrivée dans la Drôme, et voilà.
2: D'accord.
3: C'est là où j'ai rencontré Joseph.
2: Et alors, Joseph, voilà, j'allais vous demander si vous vouliez donner son prénom. Donc, vous rencontrez Joseph où?
3: Alors, je le rencontre. Il y a toute une histoire là-dessus, c'est-à-dire que avant d'arriver dans la Drôme, par une amie, je suis arrivée chez une dame très très sympathique avec qui j'ai tout de suite accroché et qui a bien voulu me louer une de ses petites maisons dans son mas. Et puis elle me présente à tous ses amis, sa famille, c'était vraiment très bien, mais elle me dit au bout de 15 jours elle s'en va pour aller faire du bateau avec son frère. Bon, voilà. Et puis au retour, elle me dit « Viens déjeuner, mes frères sont là ». Je pensais que c'était les frères que j'avais déjà rencontrés, mais non.
2: Et il y avait Joseph.
3: Il y avait Joseph.
2: C'est un des frérots, c'est ça?
3: Un des frérots.
2: Mais c'est magnifique.
3: Voilà.
2: Joseph, il a le même âge que vous
3: Ah non, alors Joseph, il a 14 ans de plus.
2: Ouais, mais ça le fait aussi. Hein.
3: Oui, ça le fait aussi, mais j'avais une relation juste avant... très bien d'ailleurs, mais avec un homme qui avait 10 ans de moins que moi.
2: Ah ouais? Non, attends, c'est le grand écart.
3: Oui. Il était très grand et beaucoup plus jeune que moi. Et puis là, je tombe amoureuse de Joseph qui avait 14 ans de plus et qui est pas très grand.
2: Ben c'est bien parce que vous allez pouvoir nous en parler un petit peu de justement dans la suite de l'émission. J'ai plein de questions sur la vie avec Monsieur, Madame. C'est bien. On va parler des écarts d'âge. Hein. Je pense que c'est pas pareil. Joseph, il travaillait au moment où vous vous êtes rencontrés. Ma question, en fait, c'est pour savoir si vous étiez dans le même milieu. Est-ce qu'il a des enfants? Vous n'en aviez pas. Quels sont vos points communs et vos différences?
3: Alors, les points communs, on aime les mêmes choses, la nature, la randonnée, toutes ces choses-là. Mais c'est vrai que malgré tout, cette différence au départ, pour moi, elle a été assez... impactante malgré tout. C'était plus psychologique que physique, parce que Joseph a une forme olympique, j'ai du mal à le suivre dans la montagne.
2: C'était quoi votre âge au moment de la rencontre à chacun ?
3: J'avais 52 ans.
2: D'accord, et donc lui, 66.
3: Ouais.
2: Ouais. D'accord. Ouais,
3: parce que j'ai 60 ans maintenant, et voilà, ça fait 8 ans que nous sommes ensemble.
2: Et Joseph un peu plus.
3: Et Joseph un peu plus.
2: Très bien. Ok, donc au début, qu'est-ce qui vous impactait au niveau de cet âge-là, enfin cette différence d'âge ?
3: C'est d'abord, comme vous l'avez précisé, j'ai pas eu la chance d'avoir des enfants. Et Joseph en a 3 avec 8 petits-enfants.
2: Ah ouais.
3: Donc pour moi, ça a été absolument génial, mais aussi au départ un peu perturbant.
2: Nouveau.
3: Nouveau.
2: Ils avaient quel âge les enfants au moment de la rencontre ?
3: Oh, 20, une vingtaine d'années.
2: Ouais,
3: quoi,
2: jeunes, adultes,
3: voilà.
2: Hein.
3: Jeunes adultes.
2: Ils n'avaient pas 8 ans. Quoi.
3: Non. Ouais. Oh, non. Bah non, étant donné l'âge de Joseph. Donc déjà des jeunes adultes. Donc c'était un peu étrange pour moi de me retrouver en tant que belle-mère et grand-mère. Donc du jour au lendemain, je suis passée de d'une vie un peu
2: de célibataire
3: à mamie.
2: À mamie. Oui, bah ouais.
3: À mamie, mais donc c'était au départ un peu délicat et ensuite formidable, quoi, parce que là moi c'est une famille que je n'ai pas pu construire et que là je
2: c'est la vôtre aujourd'hui.
3: Oui. Et puis Joseph m'a dit voilà, c'est tes petits enfants.
2: Donc vous avez votre place.
3: Oui.
2: Et je viens de manger ma question parce que je pense qu'elle était pas intéressante, mais je vais la retrouver. Hein, c'est mon boulot. Vous n'êtes pas mariée avec Joseph là ?
3: Non, on est juste paxé. C'est vrai que moi j'ai déjà été mariée, lui aussi.
2: Donc c'était pas nécessaire.
3: Non, on n'a pas besoin de ça.
2: Voilà, c'est là que je voulais vous amener. C'est est-ce que au niveau de la prise de place, la place dans une nouvelle vie, est-ce qu'il y a besoin ou pas de se remarier ? Non.
3: Non.
2: D'accord.
3: Non, mais je pense que c'est quand on arrive, dans une famille qui est déjà établie, il faut aussi ne pas s'imposer. Il faut juste être là, présente, les aimer, mais après. Il faut quand même avoir un peu de tact hein, malgré tout, puisque le groupe était formé. Moi, j'arrivais un petit peu comme ça.
2: Parachuté.
3: Parachuté.
2: J'ai plein de questions à vous poser. Vous restez avec moi.
3: Mm-hmm.
2: Allez, à tout de suite.

0: je suis avec Laurence qui, je fais un petit résumé hein, pour éventuellement ceux qui prennent en route. Laurence qui est là parce que le thème de l'émission aujourd'hui c'est « J'ai refait ma vie ». Encore une fois, on n'aime pas cette phrase-là, mais c'est comme ça que ça s'appelle parce que il est usuel de dire comme ça. Donc on va dire comme ça pendant l'émission. Laurence, j'aimerais bien que vous me parliez de votre vie au quotidien, la vie quotidienne hein, avec Joseph, votre nouveau, votre conjoint actuel, on va dire. Et j'aimerais surtout qu'on parle de des différences entre celle-ci avec Joseph et la vie au quotidien avec votre ex-mari. Juste pour voir s'il y a des grosses différences et comment on fait pour s'adapter quand on a 50 ans. C'est pas simple de vivre le quotidien avec une nouvelle personne. Voilà.
1: Oui, Sandra, là, vous avez raison. C'est qu'à cet âge-là, eh bien, on a déjà ses habitudes. On est peut-être un peu moins souple.
0: Ouais.
1: Et donc, au début, ça a pas été facile puisque je suis arrivée après à Montpellier dans la maison de Gérard,
0: oui,
1: Joseph, et c'était pas tout de suite évident forcément puisque là il faut quand même rentrer un petit peu dans les chaussons de l'autre.
0: Et vous avez emménagé dans sa maison,
1: oui.
0: Et alors puisqu'il a des enfants, vous l'avez dit tout à l'heure, c'est la maison où il a élevé ses enfants.
1: Non.
0: Ah, d'accord.
1: Non. Donc, c'est plus facile.
0: Ouais,
1: c'est
0: après sa séparation. Il a aussi une vie avant. Est-ce que c'est la vie de l'ancienne madame ou pas?
1: Non.
0: C'est une maison à lui, on va dire. Il y a que son empreinte dedans.
1: Ça, c'était quand même beaucoup plus facile. Et puis après, cette différence d'âge, encore une fois, physiquement, je ne la ressens pas du tout avec Joseph parce qu'il est très, très, très en forme. Mais simplement, c'était la différence au niveau de la vie professionnelle. C'est-à-dire que moi, j'avais tout construire, alors que Joseph, lui, il était plutôt en fin de
0: parcours,
1: carrière, dire bon, allez, on part, on fait ci, on fait mi, et moi j'avais quand même, et j'ai toujours des contraintes professionnelles, c'est ce petit décalage-là où on n'est pas tout à fait raccord.
0: Et ça s'est fait quand même, c'est-à-dire que vous avez pu faire votre carrière, entre guillemets, votre boulot, puisque vous aviez encore des années à travailler.
1: Oui.
0: Alors que lui, plutôt bateau, puisque il fait du bateau, de la rando. Et vous avez quand même pu faire
1: votre... Oui, mais ça a été...
0: Donc concession quand même de la part de monsieur, parce qu'il aurait pu tomber... Alors, attends, le cliché, il aurait pu tomber sur une vieillotte qui ne travaille plus. Bah non, il est tombé sur une jeune, pauvre.
1: Il y a des conséquences.
0: Eh ben, elle bosse. Voilà. Donc ça c'est bien. Au niveau des chaussettes sales et tout ça, ça se passe bien à 50 ans ou franchement le linge de l'autre
1: Ah non, moi ça me dérange pas trop. Bon, c'est vrai que c'est un peu classique, c'est Bibi qui s'occupe de la lessive, voilà.
0: Pas tout le temps, hein.
1: Pas tout le temps. Hein.
0: Des fois, il y a Bobo qui s'occupe de la lessive.
1: Là, j'ai pas connu.
0: D'accord.
1: Donc, j'ai continué à m'occuper de la lessive. Et comme je suis un peu maniaque, c'est vrai que ça me dérange pas trop.
0: Combien de temps entre les deux liaisons?
1: Il y a eu... Alors moi, les dates, c'est pas top. Mais c'était assez rapproché. Hein.
0: Non, mais genre 6 mois, 2 ans.
1: Oui, voilà, 6 mois.
0: 6 mois, d'accord. Mmh. Donc je divorce, 6 mois après, je suis avec Joseph. Mmh. D'accord. Ouais, donc c'est super frais, quoi.
1: Mais surtout que c'était pas du tout voulu. Enfin,
0: vous n'aviez pas rencontré quelqu'un?
1: Non, c'était vraiment... rester célibataire. Je sais pas pourquoi, je m'étais dit en tête 3 ans. Et puis ça a duré.
0: Ça a duré 5 minutes. Voilà. Mais tant mieux, hein. Non, mais au niveau le linge, en fait, on s'en fiche. Maintenant, c'est les machines hein, qui lavent, donc c'est pas. Mais on se prend la tête pour le rangement. Vous arrivez chez lui. Alors le cas de photo, il est là. Vous préférez à droite. On se prend la tronche là-dessus encore à 50 et 60 ans.
1: Un petit peu. Au début, le temps de prendre ses marques. C'est vrai que j'avais envie de mettre un peu ma patte.
0: Mais bien sûr.
1: Parce que malgré tout, on dit toujours qu'on va chez Joseph, même 8 ans plus tard.
0: Oui.
1: Donc, voilà.
0: Voilà, il ne vous a pas juste fait une place dans le tiroir. Il faut vraiment avoir sa place. Le choix des meubles, à un moment donné, vous avez acheté des trucs qui vous plaisent à vous.
1: Oui, puis j'en ai ramené. Voilà. Non, mais ça se fait petit à petit. Il faut voilà, je l'ai fait au départ, j'étais un petit peu en colocataire, et puis après, au fur et à mesure...
0: Ouais, mais construire une vie en coloc, c'est bien au début, parce qu'en plus, on est 6 000, alors on se dit, on va quand même pas s'imposer trop. Ouais, il range le fromage dans le mauvais tiroir du frigo, mais on va rien dire. Mais après, il y a un moment donné où tu oui. ranges ton fromage dans le bon tiroir, s'il te plaît. Voilà, c'est ça. Donc, ok, très bien. C'est comme ça. Le côté du lit, quoi. Tout le monde dort à droite. Bah non, il en faut un à gauche aussi. Voilà. Donc la vie quotidienne s'est bien passée.
1: Oui, elle s'est bien passée, mais voilà, il y a quand même un petit moment d'adaptation, même si on s'aime, même si c'est nouveau. Il y a rien à faire. On est quand même un peu moins souple à 50 qu'à 20.
0: C'est ça.
1: Pas du tout le même type de relation. Voilà, c'est différent.
0: Quand on se rend compte à 25 ans, on est tout frais. Voilà. On sort de chez papa-maman ou de son studio on n'a pas trop pris d'habitude. Et puis, on ne s'est pas encore fait casser la tête par un autre avant, qui nous a gavé avec des machins qu'on ne veut plus. Et paf, on tombe sur il nous refait la même. Donc, on n'a pas de recul à 25 ans.
1: Ouais.
0: À 50 ans, il y a un moment donné où il y a beaucoup de gens qui ne vivent pas ensemble pour ça.
1: Oui, mais ça, je peux le comprendre. Là, bon, on est heureusement bien à deux, mais je peux le comprendre. Parce que ce quotidien n'est pas facile. Ça, honnêtement, ça n'a pas été facile au début.
0: Ouais.
1: Même si on aimait, il fallait beaucoup discuter. Enfin, moi, je discute parce que sinon, c'est le ciment du couple. Si on ne parle pas, c'est l'enfer. Et alors, on croit aux signes, on n'y croit pas. Mais moi, je suis Capricorne et Joseph, il est Poisson.
0: Ouais.
1: Et Capricorne Poisson, c'est compliqué, quoi. Donc, oui, encore faut-il y croire. Mais c'est vrai que quelqu'un qui va plutôt éviter le conflit.
0: Le poisson, il évite le conflit.
1: Oui, il évite le conflit.
0: Et Capricorne, il met ses cornes.
1: Bah, lui, voilà, on me dit A, je fais A. Si on me dit B, ben pourquoi ? Puisque t'as dit A. Donc, il peut y avoir des petits réajustements comme ça. Après, c'est vrai qu'on est peut-être moins souple, mais en même temps, on a une expérience de vie.
0: Ouais, mais je pense qu'on est aussi
1: et donc
0: un peu plus léger parce que
1: exactement,
0: on a le retour.
1: Voilà.
0: Quoi.
1: Voilà.
0: Ok, bon, alors en matière de retour, on va s'écouter encore une merveilleuse chanson choisie par notre équipe technique et puis on se retrouve tout de suite pour la suite.

0: Bonsoir Sandra. La vie, ça va ?
1: Oui, la vie, ça va, toujours très très bien. Toujours avec Laurence qui nous parle de son nouveau conjoint Joseph, parce que on est sur une émission qui parle de j'ai refait ma vie. Et vous m'avez dit, Laurence, donc, que Joseph avait 3 enfants. Bon, maintenant, ils sont grands. Quand vous les avez rencontrés, ils avaient une 20aine d'années. Moi, j'aimerais bien savoir, que vous nous racontiez éventuellement, comment s'est passée la première rencontre. C'était présentation en col blanc au resto ou à la cool à la maison ou par hasard
2: Alors, c'était très à la cool. Très ouais. à la cool, mais Joseph, il fait ça très à la cool et c'était très bien. Non, c'était très à la cool. Au hasard des rencontres. Et, honnêtement, je me souviens plus très bien, donc c'était pas quelque chose de
1: très
2: officiel.
1: Les trois en même temps
2: ou... Non, parce qu'il y en a un qui habite très loin dans les îles.
1: Ah ouais, d'accord.
2: Voilà, un autre enfant qui est dans le Lyonnais. Et puis,
3: Allô, on a rencontré la nouvelle gonzesse de papa.
2: Oui, voilà, mais certainement, certainement. Mais sinon, non, pas de présentation réellement officielle, mais tout en douceur. Bon, je pense qu'au début, c'est normal, les enfants étaient un peu sur la réserve.
1: Qui était le plus intimidé ?
2: Je pense que c'était pas intimidé, c'était plutôt observé ou observante. Voilà,
1: ouais,
2: c'était un peu ça, quoi. Comment ça se passe? Quelle est la relation entre Joseph et sa fille ou ses fils? Est-ce que je fais bien? Est-ce que j'essaie de faire quand même bien à manger? Enfin, des trucs, des choses comme ça.
3: Qu'est-ce qu'ils aiment, tes enfants?
2: Oui, voilà, c'est un
3: chocolat
2: peu...
3: ou framboise.
2: C'est un peu. Enfin, c'est
1: Est-ce
2: un
1: qu'on
2: peu
1: met son
2: simple,
1: plus beau chemisier?
2: Oh, oui, quand même.
1: Ouais.
2: Oh, bah, quand même.
1: Ouais, on veut leur plaire. En
2: oui,
1: fait.
2: On veut leur plaire.
1: Ouais. Mais eux aussi, je pense, ils sont pas venus en débraillé.
2: Non, c'est vrai que c'est... Mais pour moi, c'était tellement nouveau, n'ayant encore une fois pas eu d'enfant. Donc, c'était très sympa. Et en même temps, comme ils avaient déjà un certain âge, et moi, je vais 50 ans, un petit peu plus de 50 ans, il n'y avait pas tant de différence que ça. 25, 50...
1: Enfin, il y a quand même une génération. Vous pouvez
2: oui,
1: pas...
2: mais...
1: Ouais, vous auriez pu être leur mère. C'est-à-dire
2: voilà,
1: que
2: c'était
1: pas la copine, là, du coup. C'était...
2: Oui.
1: Parce que quand papa ramène une gonzesse de 27 et que t'en as 25, là, il y a un peu sous ça, quoi. Mais
2: oui.
1: Là, non, c'était des beaux enfants.
2: Voilà, c'était des beaux enfants.
1: Jolis, mais beaux, surtout,
2: beaux
1: enfants. D'accord, donc acceptation immédiate de part et d'autre.
2: Alors... En tous les cas, de ma part, oui. Après, est-ce que les enfants, au départ, ont peut-être eu un peu de mal ? J'en sais rien.
1: Mais
2: pour l'instant, c'est merveilleux. Hein, c'est merveilleux.
1: Ouais. Ah,
2: oui, vraiment. Pour moi, c'est inespéré. Hein, vraiment.
1: Bon, alors, on peut même plus dire, quand ils appellent à la maison, ils sont communs avec vous au téléphone ? Non, parce que maintenant, chacun a son portable et on n'a pas de téléphone commun. Donc, on ne peut même pas dire, passe-moi mon père. Chacun a son truc.
2: Oui, oui, oui.
1: Les petits-enfants, puisqu'ils ont donc des enfants.
2: Voilà. 8 petits-enfants.
1: Oui, quel est l'âge du plus âgé et du plus jeune ?
2: Alors, le plus... Alors, moi, je ne suis pas très douée pour les dates et les âges, mais c'est 11 ans et... 4 ans.
1: 11 ans et 4 ans. Mm-hmm. Donc, en fait, vous les avez connus petits. Il était
2: oui.
1: Le 11 ans, il était bien plus petit.
2: Oui.
1: C'est pareil ? C'est du mamie tout de suite ou c'est bonjour madame ?
2: Ah non, c'est du mamie tout de suite.
1: C'est du mamie.
2: Ça vient très vite. Ils ont besoin de ça en plus pour restructurer la famille, pour comprendre qui est quoi.
1: Oui, mais le problème, c'est que ce Joseph-là, il y a une vraie mamie dans l'histoire.
2: Oui,
1: alors
2: oui.
1: Comment on fait quand on a 4 ans et que bah il y a une nouvelle dame et on lui dit quoi? On lui dit tu dis bonjour à mamie, à je sais pas, vous aviez eu un surnom ou...
2: Oui, c'est
1: parce
2: mamie
1: que l'autre
2: Lo.
1: Madame, elle s'appelle mamie déjà, donc
2: oui, elle a un autre mamie.
1: Elle a un autre mamie.
2: Voilà. Ils sont c'est des enfants qui ont plein de mamies. Plein de mamies et plein
1: ça,
2: de papis.
1: Ça c'est génial, mais
2: ouais. Moi j'ai pas du tout voulu l'imposer, mais ce sont les enfants et petits-enfants qui ont dit bah, si on va t'appeler Mamie Lou, ceux qui ont choisi.
1: Oui, donc il y a quand même eu grave acceptation de la part des enfants de
2: oui.
1: Joseph
2: oui.
1: pour qu'ils soient capables de dire au chérubin la dame là-bas là, bon on l'aime pas mais tu l'appelles mais non sinon attends non tu l'appelles pas mamie, tu l'appelles Lolo quoi
2: oui.
1: Ou Laurence.
2: Alors c'est pas venu il me semble que c'est pas venu tout de suite. Et le temps qu'ils sentent que notre relation a été une vraie relation, pas voilà, pas une passade.
1: Ouais.
2: Donc c'est peut-être venu peut-être un an après ou quelque chose comme ça.
1: D'accord.
2: Ah oui, ils sont trop bien, ces petits choux.
1: Vous avez le bouquet de tulipes pour la fête des grands-mères ou pas?
2: Non.
1: Ah, quand même pas. Bah ouais, bon, c'est comme
2: non.
1: ça. Hein.
2: Non.
1: Donc, vous regrettez pas et c'est génial. Vous les gâtez pour leurs anniversaires ou bien c'est Joseph qui gâte ses petits-enfants? Il y a un truc commun dans l'histoire?
2: Oui, on le fait de manière commune.
1: D'accord.
2: En plus, Joseph, il est pas très cadeau le jour J.
1: Ah ouais?
2: Mais par contre, beaucoup de partage, on les emmène, on va faire du ski ensemble, on va marcher. Enfin, c'est plus avoir des activités plutôt que des cadeaux. Alors moi, je fais un petit peu plus cadeau, donc j'oublie pas. Moi, je me souviens que j'aimais quand même bien ouvrir le paquet, donc c'est moi qui m'en occupe un peu plus. Oui.
1: Vous les gardez, c'est-à-dire qu'on vous les donne en garde.
2: Oui.
1: Ouais, donc en fait, on vous fait confiance.
2: Oui.
1: Comme mamie, quoi.
2: Oui. Ben oui, mais je sais pas si c'est inné, mais en tous les cas, y a pas besoin d'avoir une longue vie.
1: Non, des fois c'est pitoyable quand on a eu plein d'enfants, mais
2: voilà.
1: Mais non, c'est pas là-dessus que je voulais.
2: Bien sûr. Mais
1: ils vous font confiance, ils vous ont donné vraiment cette casquette ils vous reconnaissent comme telle.
2: Oui. C'est pour moi, ça me touche énormément.
1: Ouais.
2: Ça me touche énormément, et puis c'est aussi parce que Joseph m'a dit, mais voilà, ce sont aussi tes petits enfants. Donc je me suis sentie aussi
1: ultra investie. C'est intelligent de la part de Joseph pour que ça se passe très bien, parce que ça se passe pas tout le temps très bien dans les familles. C'est pas recomposé là parce qu'il y a pas un échange d'enfants.
2: Oui.
1: Vous n'avez pas les vôtres au milieu.
2: Voilà, là, Sandra a soulevé une bonne question, c'est que moi, je suis arrivée seule, entre guillemets.
1: Ouais, plus facile pour eux, à la limite.
2: Voilà.
1: Peut-être moins fun sur la fin, mais plus facile pour eux.
2: Oui. Parce que là, c'était peut-être encore plus compliqué avec moi, mes propres enfants et petits-enfants. Bon, après, ça va être top, parce qu'on réunit tout le monde.
1: Ça, c'est les films à la télé. Mais dans le vrai, c'est pas toujours simple. On se quitte 3 minutes 50. Mm-hmm.

0: bonheur, Sandra. La vie, ça va ?
1: La vie, ça va très très bien. On est en train d'évoquer avec Laurence, mon invitée, des choses de la vie quotidienne. Je suis sûre qu'il y a beaucoup d'auditeurs qui sont concernés par ce que vous nous racontez, parce qu'ils vivent ou ils ont vécu, ou ils vont vivre la même chose. Et sur la thématique de « j'ai refait ma vie ». J'aimerais bien qu'on soulève une question un peu sensible. C'est l'argent dans ce nouveau couple. Pourquoi vous pourriez me dire, bon, bah, c'est pareil que... Non, c'est pas pareil parce que, encore une fois, j'ai 25 ans, je n'ai pas 25 ans, mais quand j'ai 25 ans et que j'ai un premier couple, on se met ensemble, on fait le conjoint, on crée tout ensemble, le premier canapé, la première plante verte, etc. Les cadeaux, chacun met 20 balles, enfin voilà. Comment ça se passe, l'argent dans un couple, quand on a 50, 64 ans? Est-ce qu'on fait le conjoint, une bourse ou c'est vaille que vaille?
2: Alors non, on fait pas de conjoint. Au début, c'était un peu vaille que vaille.
1: Ouais.
2: Parce que je pense que c'est aussi très engageant, cette partie financière, malgré tout.
1: Ouais.
2: Donc au début, mais on s'aime et on y va quand même à pas compter, sachant que, eh bien, on a eu d'autres histoires avant et qu'on sait que tout est fragile, hein,
1: ouais,
2: malgré tout.
1: Bien sûr.
2: Et

0: moi, tu me dois 600 balles, c'est
1: exactement.
0: Ça ?
1: Exactement.
0: C'est comme ça qu'on fait au début ?
1: C'est comme ça qu'on fait au début, et puis, à vrai dire, ça perdure. Après, ben moi, j'ai mes propres revenus, Gérard les siens.
0: Alors voilà, vous avez
1: on a acheté une voiture ensemble.
0: Bravo. Vous avez à peu près les mêmes revenus ou il y a une différence notoire ? Ouais, c'est ça.
1: Oui.
0: Comment ça se passe, celui qui gagne plus paye plus ou est-ce que vous vivez comme un couple marié ? Ça veut dire ouais, franchement, c'est pareil.
1: Oui, on vit comme un couple marié.
0: Ouais, on compte pas en fait,
1: ouais,
0: c'est ça.
1: Ouais, ouais.
0: Voilà, c'est qui est, quand vous allez au resto, qui c'est qui paye ?
1: Ouais, c'est plutôt Gérard quand même.
0: Ouais, c'est ça. C'est ça.
1: Mais bon, sinon moi aussi, mais bon, c'est vrai que voilà, c'est un peu classique, mais ça fait tellement plaisir. Moi, pendant longtemps, j'ai toujours payé. Et là, au début, que Joseph m'invite, c'était waouh, très agréable.
0: Ouais. D'accord. Quand c'est pour ses enfants ou petits-enfants, ils vous remboursent, vous prenez sa carte ou bien vous payez ?
1: Bon, on fait moite-moite, voilà.
0: Ouais, je parle pas du gros achat, la poussette, le je sais pas quoi. Je parle de, ils m'ont demandé de faire une course pour un gosse. Ou vous avez les gosses en garde et il faut lui acheter une paire de baskets. Alors, il a plus de baskets. Comment on fait ? Vous êtes avec le gamin, vous payez.
1: Bah, soit c'est un cadeau, donc c'est moi qui paye, ou sinon on fait moitié-moitié.
0: Oui, il y a pas, c'est tes gosses, donc.
1: Non. Mais en même temps, si vous voulez, je n'ai pas d'enfant et deux, j'ai déménagé. Donc, je suis une ancienne Lilloise. Donc, toute ma famille, tous mes amis sont là-haut. Enfin, mes amis, j'en ai plein ici maintenant, mais sont là-haut. Donc, en fait, moi, je suis un peu, complètement intégrée dans cette famille. Il n'y a pas de concurrence par rapport à des cousins, des petits-enfants, des cousines, des oncles, des tantes, ou que sais-je.
0: D'accord.
1: Je suis dans le moule.
0: Justement, les amis de l'un et de l'autre.
1: Mm-hmm.
0: Encore une fois, mm-hmm. quand on a 20 ans, mm-hmm. on construit sa vie, on a quelques amis, on les met en commun et on construit nos amis communs. Bon. Quand on a 50 ans, on a un gros paquet de potes mm-hmm. de toute une vie. Hein, mm-hmm. Et 64 ans, on a tout un paquet de potes de toute une vie.
1: Mm-hmm.
0: Comment que ça se passe ? On les met en commun et puis on en a d'autres après. Est-ce qu'on a accepté tout de suite ? Parce qu'il y a des amis qui ont connu mm-hmm. Madame avant
1: mm-hmm.
0: et d'autres Monsieur avant. Et ils aimaient bien ces Monsieur Madame avant. Et mm-hmm. comment ça marche quand nouveau couple, nouveaux amis ou mm-hmm. pas nouveaux amis ? Il y en a qui vous ont lâché en route
1: mm-hmm. Je sais pas vraiment. C'est-à-dire que comme j'ai déménagé et que entre Lille et Montpellier, il y a 1000 kilomètres, j'en ai perdu un peu, mais sans doute pas les vrais.
0: Ouais, c'est ça.
1: Voilà, les vrais amis. Donc pour essayer de rassembler tout ce petit monde, et je fais une grosse fête une fois par an, de manière à mélanger, nos amis. Après, je pense que Joseph a fait aussi. Il y a eu déjà un petit tri quand il s'est séparé. Lui, c'était quelques années avant.
0: Oui, parce qu'il y a ceux qui sont partis avec l'ex-madame.
1: Voilà.
0: Mais bon, ça, c'est du classique, très bien.
1: Oui.
0: Les amis de Joseph actuels, enfin voilà, mm-hmm. ils vous ont tout de suite accepté.
1: Oui, il n'y a pas eu de soucis. Et puis, quelquefois, même avec la maman des enfants, on fait des anniversaires ensemble. Oui, oui.
0: Ah, c'est sympa.
1: Oui, avec son nouveau compagnon.
0: Ah, mais c'est vraiment la série France 2 du vendredi soir. Hein. C'est une famille formidable.
1: Mais on n'est pas tout le temps ensemble, mais on le fait. On le fait pour les enfants. Et puis on est des adultes, on est grands.
0: Bien sûr.
1: À 50 balais, on peut comprendre.
0: On rigole, mais effectivement, c'est comme ça que ça se passe le mieux,
1: mm-hmm.
0: hein, plutôt que dans les cris et la douleur.
1: Ah oui, oui.
0: C'est assez intelligent. J'ai plus beaucoup de temps là, mais une petite question rapidos. Mm-hmm. Vous partez en vacances ensemble.
1: Mm-hmm.
0: Tout de suite, ça a été une évidence, le choix de... Vous aviez les mêmes envies, les mêmes, le même budget, les mêmes choix, ou ça a été galère ?
1: Alors, comme on aime la randonnée tous les deux, on est parti tout de suite en randonnée. et puis j'avoue, en plus la famille de Joseph a une très jolie maison de vacances et donc.
0: Eh ben, ça tombe bien.

0: Voilà, et Joseph, il a un très joli bateau aussi.
1: Exactement. Ah bah c'est bien. Oui, mais alors là, non, moi je...
0: Pas trop.
1: Je suis malade, c'est affreux.
0: Ah ouais, non. Okay.
1: Dommage.
0: Ah bah, et il fait du bateau tout seul, du coup?
1: Oui.
0: Ah bah voilà, c'est tout. Allez, on se retrouve dans pas longtemps et on clôture ensemble ce joli sujet.

0: Sandra, la vie, ça va?
1: Oui, la vie, ça va très très bien. Merci beaucoup de poser cette question. Je suis avec Laurence qui nous parle de sa nouvelle vie depuis pas mal d'années maintenant, avec son nouveau compagnon depuis pas mal d'années maintenant, et elle nous a mis en évidence plein de différences avec son couple d'avant, et parfois même tant mieux, parce que comme il marchait pas trop le couple d'avant, c'est bien qu'il y ait quelques différences. Hein. Si c'était à refaire, Laurence.
2: Si c'était à refaire, oh là là, c'est la question. Importante.
1: Ah ouais, c'est la grosse question
2: c'est
1: de l'émission.
2: La grosse question, si c'était à refaire. Je pense qu'il faut.
1: En toute honnêteté, est-ce qu'il y a des trucs, encore une fois, à 50 ans, que vous n'auriez pas fait comme ci ou comme ça, parce que tout fait, puisque à refaire, ou des choses que vous referiez sans problème, parce que.
2: Je pense que j'essayerais d'encore être plus dans la compréhension de l'autre parce que je pense que c'est le ciment d'un couple et j'essayerais de au début j'ai dû reprendre des anciens systèmes certainement
1: c'est ça
2: voilà et
1: genre
2: un peu trop maternante et justement j'ai choisi quelqu'un qui déteste
1: être maternée mais ça n'existe pas ça. Il vous ment. C'est pas possible.
2: Je sais pas, j'ai trouvé la perle. La perle rare, je ne sais pas. Mais en tous les cas.
1: Et alors, maternée, ça veut dire quoi? Vous l'appelez mon poussin?
2: Non, je ne m'appelle pas mon poussin, mais il a un petit nom quand même.
1: Ouais, bon, il a son petit nom, mais c'est bien.
2: Il a son petit nom, mais
1: et alors,
2: peut-être.
1: Vous avez un petit nom ou pas?
2: Non.
1: Oui, lui, il n'est pas paternant. Mais non. Je suis persuadée qu'il aime être materné. Même si le mot, il est nul. Mais
2: pour lui, materné, c'est peut-être lui. Non, pas lui imposer, mais disons. Voilà, peut-être le conseiller à faire certaines choses. Ça, vraiment, il n'aime pas du tout.
1: C'était peut-être sa souffrance d'avant.
2: oui, voilà. Et que moi, je l'étais un peu trop. Et si c'était à refaire, je ferais plus attention au départ tout de suite.
1: Être un petit peu plus dur, un peu plus ferme. un petit peu plus. Vous êtes directive ou pas dans votre couple?
2: Oui, voilà, j'aurais pu maintenant, mais j'ai pu l'être.
1: Ah. Et lui?
2: Et lui, c'est pas qu'il est directif, mais il fait ce qu'il aime.
1: Ok.
2: Donc on suit ou on suit pas.
1: On se concerte pour savoir ce qu'on mange le soir ou on s'en fout?
2: Ah ouais, non, là on s'en fout. Mais là, c'est tous les deux.
1: Quoi?
2: Là, c'est tous les deux, on s'en fout. Donc c'est une demi-heure avant, un quart d'heure avant, qu'est-ce qu'on mange? On ouvre le réfrigérateur.
1: Ouais,
2: et
1: mais
2: il y a
1: dans le frigo ou ça? Parce que des fois, c'est on s'en fout les deux.
2: Ah non, mais c'est
1: mais
2: quand
1: y a même pas dans le frigo, quoi.
2: Ah non, c'est quand même Bibi qui fait les courses.
1: Ah ouais. Après avoir étendu la lessive. D'accord.
2: Mais bon, c'est pareil, je préfère que ce soit moi parce que je...
1: C'est bien fait.
2: Bah, et je trouve que c'est mieux fait.
1: Ben oui, mais on est toutes pareilles. Est-ce qu'on compare les deux relations ou les trois relations?
2: Je pense au début où, pour être tout à fait honnête, quand ça va pas bien... Parce qu'il y a des hauts et des bas dans un couple, enfin, en tous les cas chez nous. Et le socle est bon, on sait, mais on a des hauts et des bas.
1: Ben bien sûr, mais ça c'est voilà. Normal.
2: Et alors, au début, quand il y a un bas, on dit ah.
1: Ah, avec Jean-Claude, c'était quand même beaucoup mieux. Hein.
2: Mais ce qui est complètement nul, hein, à vrai dire. Et puis après. Pas de comparaison. Et surtout, moi, je n'aimerais pas être comparée, donc ne fais pas aux autres ce que tu aimerais
1: qu'on
2: fasse.
1: Oui, alors, je parle même pas du truc de moi avec mon ex-mari, ça se passait mieux.
2: Non,
1: je suis pas du tout là-dedans. Mais soi-même, intérieurement, est-ce qu'on le fait quand même?
2: Si, on le fait. Enfin, je pense, puisque de toute façon, la vie, on est faite d'expériences multiples.
1: Enfin, on est des humains.
2: On les efface pas.
1: Est-ce
2: on
1: qu'on
2: fait
1: se dit
2: de
1: pas
2: ça
1: un jour de craquage merde, avec Jean-Claude, quand même, il m'emmerdait pas sur ce sujet, quoi.
2: Si, si, oui, ouais, oui.
1: Mais il y en avait tellement d'autres où il me prenait la tête hein, que ça vaut le coup quand même que ça glisse. Pourquoi on n'aime pas le terme « j'ai refait ma vie », Laurence ?
2: Eh bien, justement, vous le disiez au départ, Sandra, cette expression « on ne refait pas sa vie », on la continue.
1: Ouais.
2: Notre vie, elle est faite d'événements multiples qui nous construisent à chaque fois. Donc toutes les histoires que j'ai eues avant m'ont construite pour être ensuite là maintenant avec Joseph. Donc ouais. On ne la refait pas, on la continue.
1: On la continue. Et en plus, vous n'avez vous avez eu plusieurs histoires. Mm-hmm. Je parle pas d'histoire du week-end. Mm-hmm. Je parle d'histoire, hein, mm-hmm. des moments de vie. Mm-hmm. Vous en avez eu plusieurs donc mm-hmm. Dans votre vie. Il y en a pas une. Vous m'avez dit que vous vouliez mettre aux oubliettes. Il y a eu aussi d'excellents moments avec les autres.
2: Oui.
1: Vous n'avez pas rayé en rouge dans le cahier vos histoires.
2: Tout à fait. Et je pense que justement, quand on continue sa vie donc ouais. avec un nouveau compagnon et quand on est plus âgé, c'est qu'on a cette conscience, ça, de dire eh ben, on n'est pas des jeunes tourtereaux. On a eu une vie avant avec des moments difficiles, avec des très beaux moments. Et tout ça, il faut l'accepter. On n'arrive pas avec quelqu'un, un petit jeune qui a jamais eu de vie avant. Donc, il est aussi composé de tout ça. Donc, il faut accepter aussi tout ça.
1: Il faut, exactement. Et ben, c'était Sandra au micro d'Aviva pour j'ai continué ma vie. Laurence, c'était un plaisir de vous avoir avec moi. On a évoqué plein de choses, on a bien ri aussi. C'était très agréable comme moment. J'espère que ça a été pareil pour vous
2: oui.
1: À la maison et Laurence aussi. En tout cas, vous pouvez nous réécouter le podcast sur www.radio-aviva.com. Vous revenez quand vous voulez, Laurence. Hein,
2: merci,
1: nous parler de tout ce que vous voulez. Hein. Ici, c'est libre antenne. Mm-hmm. Et puis, moi, je vous retrouve très vite pour une nouvelle émission sur notre famille. À bientôt. Bye bye.
2: Au revoir.
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1: Bonjour, nous sommes aujourd'hui sur la foire traditionnelle de Gignac pour la tournée des choix de l'Hérault du département. Pour en parler, nous sommes avec Jean-François Soto, conseiller départemental et maire de Gignac. Bonjour. Alors c'est une foire traditionnelle particulièrement animée aujourd'hui. Hein.
2: Mais regardez le monde qu'il y a, plus de 202 exposants. Un record, la présence du département, de l'Office du tourisme intercommunal, des grands sites de France, du SDIS, beaucoup de services tertiaires, mais aussi de nombreux exposants, artisans, commerçants, artistes, producteurs. Voilà, donc sous un beau soleil, fantastique. Je crois qu'aujourd'hui, on a réussi notre pari avec les équipes municipales et l'intercommunalité de maintenir une foire. Et il n'y a qu'à regarder. Je crois qu'aujourd'hui, personne ne dément le succès tout à fait réussi. L'école de musique intercommunale qui anime aussi des artistes qui déambulent. Voilà, c'est la joie, la fraternité et aussi le partage. Et puis la consommation, les retombées économiques. Donc nous sommes très heureux. Et puis les familles peuvent profiter aussi de la fête foraine en cœur de ville de Gignac.
1: Magnifique journée donc. Et aujourd'hui, on est là aussi pour parler de la tournée des choix de l'Hérault. Expliquez un peu cette tournée.
2: Par an, le département essaie de s'installer sur 30 lieux à peu près. Et cette année, la foire de Gignac est un incontournable. On ne peut pas venir tous les ans, mais globalement, la foire de Gignac est retenue régulièrement de manière à ce que justement tous les services de l'Hérault soient au rendez-vous et reconnus comme tels. Et donc, il y a toutes les demandes qui peuvent être formulées et pour montrer que le département de l'Hérault reste un service de proximité et vraiment un service public de proximité porté par des élus engagés.
1: Pour rappeler les projets aussi qui sont faits sur ce canton notamment.
2: Oui, il y en a de multiples. Tout d'abord, il y a l'Agence des solidarités qui va venir s'installer en cœur de ville de Gignac, mais il y a déjà des services sociaux qui sont aussi avec les permanences. Il y a l'arrivée du centre de formation et de mise en situation des pompiers volontaires et non volontaires professionnels qui va être livré entre avril et juin l'année prochaine, qui va être vraiment une pépite pour le territoire. Il y a de multiples actions avec Hérosport, Héroculture. Ce soir, il y a des spectacles dans le cadre des tours 34 avec des artistes qui se produisent au Somnambule. Bref, des actions. Et puis, il y a tous les aménagements que nous portons auprès des 28 communes du canton et de la vallée de l'Hérault, et puis des 43 000 habitants.
1: Le département est vraiment aux côtés des territoires pour les mettre en valeur.
2: C'est le premier, c'est la première institution de proximité. Donc c'est vraiment quelque chose qui est évident pour toutes et tous. Donc aujourd'hui, on est très très très heureux de cela. Et en tous les cas, moi je suis un fervent défenseur du département.
1: Et pour autant, tout le monde ne connaît pas le rôle du département. Donc c'est important aussi de rappeler ça, de montrer, d'aller voir les gens et les habitants et leur expliquer un petit peu.
2: Mais il y a le bloc local qui est la commune et l'interco. Et puis après, il y a le département. Bien évidemment, la région et l'État. Hein, puisque, et puis après, il y a tous les partenaires privés aussi qui investissent. Donc on est vraiment très heureux du résultat.
1: On voit que l'ambiance a décollé là depuis sur la foire traditionnelle de Gignac. Donc.
2: C'est tout l'élixir de la réussite de Gignac et de son territoire.
1: Très belle journée.
2: Merci à vous toutes et à tous.
1: Et donc nous voici sur la foire traditionnelle de Gignac. Bonjour Nicole Morer.
3: Bonjour.
1: Conseillère départementale, première adjointe d'Agnan. La tournée des choix de l'Hérault est là aujourd'hui pour expliquer un petit peu le rôle du département, montrer, rappeler tous les projets qui vont être faits sur ce territoire. Il sera aussi du côté d'Agnan d'ailleurs le 9 décembre si je ne me trompe pas.
3: C'est ça, tout à fait. Je crois qu'on a une partie des compétences du département qui sont très connues, sur celle des routes, et celle des collèges, parce que toutes les familles, forcément tous les jours, croisent cette politique départementale d'entretien des routes, des voiries, d'aménagement, et, mais aussi celle de, des collèges dans l'éducation, puisque quand on a des enfants, forcément, c'est moins visible du côté. Alors, il y a les politiques des solidarités départementales, je crois que ça, tout ce qui est la dimension sociale, la solidarité aussi aux communes, qui est très importante dans leurs projets, leurs infrastructures. Sans financement, les projets ne voient pas le jour. Et on a au département une politique ambitieuse de soutien et de solidarité dans les projets que portent les élus, les équipes municipales, au service des habitants. Et puis, quel que soit le village, ce sont des Hérotais et c'est important qu'on soit là. Et cette démarche, c'est à la fois des choix de l'Hérault, c'est à la fois de rendre visibles nos politiques, d'avoir du temps pour échanger avec les gens en direct, pas simplement dans des services, voilà, d'expliquer les choses, et puis de trouver et de noter des besoins, de répondre à des questions. Et c'est l'occasion aussi de faire le pendant de tout ce qui aujourd'hui, pour répondre aux citoyens, on est plutôt dans une tendance qui va faire de tout numérique dans les services publics. Et nous, on veut garder et on défend le fait d'être aussi en présence dans des espaces comme ceux-là où toute la population est là, du plus petit au plus âgé, où tout le monde se croise, et du coup être accessible, se rendre accessible à tous, c'est aussi dans ces politiques-là. Alors ça repose sur du volontariat d'agents publics qui se disent ambassadeurs qui ont quelques journées de formation pour maîtriser l'ensemble des sujets. C'est pas évident parce qu'il y a beaucoup de compétences. Et ce dispositif, il marche depuis plusieurs années. On est vraiment heureux de pouvoir être accueillis à la foire de Gignac pour être présent en tant que service public. Voilà.
1: Vous auriez tort de vous passer du présentiel, parce qu'il y a une magnifique journée aujourd'hui, un super soleil.
3: C'est ça. C'est le bonheur, vraiment le bonheur d'être là, de déambuler, de rencontrer des gens. C'est vraiment la question de ces manifestations qui reposent à la fois sur l'économique, l'artisanat, et puis la synergie entre tous les services. Ça permet vraiment des lieux de convivialité, de rencontres. Je crois qu'on vient pour aussi trouver, ce que j'ai dit tout à l'heure, chaussures à son pied, ou faire une bonne affaire, c'est la logique, mais on vient aussi pour rencontrer son voisin ou des personnes plus éloignées. Voilà.
1: Merci beaucoup, Nicole Morin.
3: Merci.
4: Enchantée, madame.
1: Nous sommes toujours sur la foire traditionnelle de Gignac avec Milena. Bonjour.
5: Bonjour.
1: Qui fait partie des animatrices et animateurs donc de la tournée des choix de l'Hérault sur
5: tout à fait. Exactement. Oui, plus qu'animateur, je dirais même, puisqu'on travaille pour le département de l'Hérault, donc on est tous des agents du département de l'Hérault, et le but étant de venir promouvoir l'émission du département de l'Hérault auprès des Héraultais.
1: Alors, est-ce qu'ils sont au courant des émissions de l'Hérault?
5: Alors, souvent, ils ont plus l'habitude de la mairie, puisque la proximité étant là. Peut-être un peu plus, des fois aussi, de la métropole ou la région, mais le département a quand même une grande place, notamment en termes de solidarité. Donc, le but est de leur faire, de leur montrer la place que nous avons, notamment en termes de solidarité, que ce soit les personnes âgées, personnes handicapées, voilà, le RSA. On a quand même notre place, voilà, au niveau de toutes les différentes collectivités qui peuvent exister.
1: Alors, animatrice, animateur d'un jour, mais effectivement, vous le disiez, donc agent du département avant tout. Et du coup, cette mission, c'est une mission que vous considériez de solidarité, c'est vraiment...
5: Vous
1: êtes porté volontaire.
5: Oui, alors c'est du volontariat, bien entendu, mais l'idée est aussi de pouvoir rencontrer les collègues, puisqu'on est quand même 5000 agents sur le département, donc répartis sur tout le territoire héraultais, donc ça fait quand même de la distance. Donc il est vrai que ça permet aussi d'être à la rencontre des citoyens, et c'est ça qui est beau, puisque moi, voilà, pour moi par exemple, je suis plutôt dans les ressources humaines, donc plutôt dans des bureaux, et là ça me permet vraiment de sortir de mon cadre et d'être à cette rencontre des citoyens, et c'est ça qui est plaisant.
1: Et les citoyens aussi apprécient le geste.
5: Oui, tout à fait. Alors des fois, il faut leur expliquer parce qu'ils comprennent pas forcément. En plus, bon, faut pas oublier qu'on est quand même une collectivité où il y a du politique. Donc des fois, il faut bien leur montrer la distinction. Voilà, nous, on n'est pas du tout sur le volet politique. On est plus sur mettre en avant l'émission du département.
1: Et donc nous sommes sur le canton de Gignac, avec pas mal de projets ici aussi pour ce canton.
5: Oui, alors tout à fait. Alors je les connais pas tous parce que c'est vrai qu'à chaque fois là où on se déplace, on les connaît pas forcément.

0: Ah, c'est-à-dire, c'est le premier, premier jour que vous faites?
1: C'est le premier jour que je suis sur le stand, oui. Voilà.
0: D'accord. Vous appelez comment votre prénom?
1: Jean-Christophe.
0: Et du coup, ça se passe comment, ces premiers jours de...
1: Ça se passe très bien, il y a du monde, c'est sympa, il fait beau, et les gens sont vraiment agréables.
0: Voilà. Vous faites quoi au département?
1: Moi, je suis chargé de mission dans l'insertion.
0: D'accord.
1: Voilà. Donc là, aujourd'hui, je suis là pour montrer les différents services du département et les aides que le département offre aux révoltés. Que ce soit pour la mobilité sur les vélos ou les interventions pour les personnes âgées, les personnes handicapées, les enfants. Voilà. On a des documentations aussi sur les pistes cyclables, les randonnées, les domaines départementaux.
0: Okay. Ça se passe bien?
1: C'est impeccable. Voilà.
0: J'ai l'impression que la journée est parfaite pour ça.
1: À la journée, il fait beau, il n'y a pas beaucoup de vent. Il fait chaud aussi, ça va, donc tout va bien.
0: Les gens connaissent bien le département?
1: Certains, oui, mais il y en a qui nous confondent encore avec la région. Voilà. Mais sinon, oui, les gens qui s'arrêtent connaissent un peu, savent surtout qu'on intervient pour les personnes âgées. On a beaucoup de personnes âgées qui se sont arrêtées sur le stand. Ou les jeunes aussi qui viennent voir pour les chemins de randonnée, les pistes cyclables ou les activités qu'on peut faire avec les enfants.
0: Et vous êtes du canton, vous?
1: Non, moi j'habite à Montpellier.
0: Vous découvrez alors?
1: Non, parce que je suis chargé de mission depuis pas mal de temps sur le département. Et j'interviens sur trois thématiques, la mobilité, je gère les chantiers d'insertion et aussi les partenariats qu'on a avec la Chambre de commerce d'industrie, avec la Chambre des métiers et avec des organisations professionnelles. Et je suis sur l'ensemble du territoire. Donc je navigue sur l'ensemble du territoire et des cantons. Donc je connais bien le département.
0: Et comment vous va cette nouvelle casquette d'animateur?
1: Eh bien écoutez, je m'implique encore plus au niveau du département. Moi je suis né au département, dans le département à Montpellier, il y a 52 ans, il y a 23 ans que je bosse au département, et je trouvais cette année que c'était important de promouvoir les actions de ma collectivité au sein du tout public.
0: Merci beaucoup. Vous êtes passé au stand?
2: Oui, effectivement, oui, je suis passé au stand. Oui.
0: Votre prénom c'est comment?
2: Olivier.
0: Vous habitez où?
2: À Gignac en fait.
0: Qu'est-ce qui vous a poussé à vous arrêter à ce stand?
2: Bien après, pour avoir des informations, tout ce qui est activité de randonnée, balade, voilà. Et puis après, bon, je regarde aussi toujours tout ce qui est spectacle. Donc, essayer de se tenir au courant de ce qui se passe actuellement ou ce qui est prêt à prévoir dans les semaines à venir ou des mois à venir. Quoi. Ça fait 20 ans que je suis dans l'Hérault et voilà, j'aime beaucoup ce département et la luminosité que nous avons dans le ciel.
0: Notamment aujourd'hui,
2: même si elle va en frais, c'est très agréable. Voilà.
0: Ouais. Okay. Merci beaucoup.
2: Avec plaisir. Bonne journée à vous.
0: Bonne journée.
2: Au revoir.
0: Bonjour, je fonce sur vous. Je suis journaliste à Radio Pays d'Hérault.
3: D'accord.
0: Et je fais un petit reportage sur la tournée des choix de l'Hérault, okay. Justement. Je vois que vous avez passé un petit moment au stand. Qu'est-ce que vous y faisiez?
3: En fait, je demandais des informations pour trouver un emploi.
0: Ça vous intéresse de travailler au département?
3: Oui, parce qu'en fait, je viens d'arriver dans la région. Donc j'avais un emploi avant en Normandie et j'essaye de retrouver le même emploi ici. Mais c'est vrai que quand on ne connaît pas tous les organismes en fait de la région, voilà. Et j'ai vu leur poste sur LinkedIn, donc voilà.
0: C'est plutôt sympa comme initiative donc,
3: oui,
0: d'avoir les agents.
3: Très très sympa, très agréable, de bons conseils et à l'écoute.
0: C'est pas mal.
3: C'est pas mal.
0: Ça donne envie d'y travailler?
3: Ah oui.
4: Venez voir madame.
0: Bonjour. Je vais faire un petit reportage sur ce stand de tournée des choix de l'Hérault.
5: Oui.
0: Du coup, je vois que vous avez discuté un petit peu. Qu'est-ce que...
5: J'ai très très peu discuté.
0: Ouais.
5: Mais voilà, j'ai pris essentiellement des documents sur la randonnée, que ce soit à vélo ou randonnée pédestre. Et ces messieurs dames m'ont conseillé aussi de prendre le document pour les seniors.
0: Okay.
5: Alors je disais que je n'étais pas trop concernée encore, merci beaucoup. Mais
0: sympa.
5: En fait, ouais, c'était cool. Mais en fait, c'est vrai qu'il y a sûrement des bons conseils par rapport à mes propres parents. Donc d'où l'intérêt de jeter un petit coup d'œil.
0: D'accord.
5: Voilà.
0: Okay. Vous connaissiez un peu les rôles, les missions du département, le département?
5: Oui, je connais les rôles et les missions du département. Okay. Ça, il n'y a pas de souci à ce niveau-là. Et puis d'ailleurs, je me suis permis de prendre un petit fascicule sur l'emploi dans le secteur pour les bénéficiaires du RSA parce que je suis moi-même accompagnatrice à l'emploi,
0: okay,
5: débarquant de Marseille, donc je connais bien aussi quelles sont les attributions du département.
0: Vous êtes arrivé depuis quand?

0: Depuis un an.
1: D'accord.
0: Depuis un an.
2: Vos impressions depuis un an de...
0: Ah, mais moi, j'adore ce secteur géographique. J'aime beaucoup l'esprit qu'il y a dans la région. Voilà, la possibilité d'avoir des espaces magnifiques, que ce soit en bord de mer ou dans l'arrière-pays. C'est vraiment ma région de cœur, quoi.
2: On vit bien dans l'Hérault ?
0: On vit très, très bien dans l'Hérault. À tous les
2: Merci.
0: Niveaux. Gustativement.
2: Ok, ok. Les petits conseils.
0: Vous avez là ici des stands de vin, vous pouvez y aller les yeux fermés.
2: Avec modération quand même.
0: Avec modération.
2: Allez, merci beaucoup.
3: Merci.
2: Au revoir.
3: Merci.
2: Votre prénom ?
0: Muriel.
2: Et Thierry.
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1: Bonjour à toutes et à tous. Dans l'actualité du jour, la vallée de l'Hérault, aussi chaude que l'Andalousie d'ici 2050. La communauté de communes de vallée de l'Hérault s'est réunie en début de semaine à Gignac pour un séminaire sur les transitions climatiques. Et forcément, la canicule s'est imposée comme sujet principal. Serge Zaka, agronome et docteur en agroclimatologie, a dépeint un territoire sec et plus sec encore dans les prochaines années vu les chaleurs. Objectif de ce séminaire, voir l'Hérault comme la nouvelle Andalousie, mais surtout essayer de s'adapter avant l'heure. Les solutions ont été exposées aux élus, notamment à la végétalisation des espaces, mais aussi l'hydrologie régénérative. Vieux de presque 300 millions d'années, un ginkgo fossilisé a été retrouvé à Soumont, dans l'Hérault. Retrouvé par un jeune paléobotaniste stagiaire au musée de l'Odève, il cherche depuis le mois de janvier dans le grès des tuilières des hauteurs du village. Selon ce qu'il a pu raconter à Midi Libre, il aurait cassé plus de 1300 pierres avant de faire la trouvaille. Fait notable, il n'y a que 4 spécimens trouvés dans le monde et tous l'ont été ici, à Soumont, sur le territoire. Le ginkgo, ou ginkgo, qu'est-ce que c'est? Eh bien, c'est un ancêtre du Ginkgo biloba, donc aussi appelé arbre aux 40 écus, arbre aux 1000 écus, c'est un arbre classique de la région. Le MHSC n'est plus à vendre. La famille Nicolet a publié un communiqué en début de semaine qui annonce que leur nom restera encore quelques années affilié au club montpelliérain. Inutile de vous retracer l'historique, le clan Nicolet, celui qui a modelé le club, est un pilier de son histoire. Mais il ne faut pas oublier pour autant les difficultés financières auxquelles le club se mesure actuellement. Dans cette même lettre publiée sur les réseaux, Laurent et Olivier Nicolet appellent, je cite, « toutes les forces vives de notre territoire à écrire avec nous le prochain chapitre de cette histoire et donnons rendez-vous à nos supporters, bien sûr, le 8 août prochain à la Mosson pour le premier match de la saison qui s'écrira toujours avec la famille Nicolin. Vendre ou ne pas vendre, il n'y a qu'un pas. Souvent la flèche de l'église Saint-Géniès de Serres, petit village dans l'Hérault qui regorge d'histoire. La commune a lancé une souscription pour financer la rénovation de cette flèche trônant à 38 mètres de haut. Si le reste de l'église est en bon état, la flèche, elle, a été démontée il y a quelques temps sur près de 3 mètres pour soulager l'édifice. Le montant des travaux s'élève à 70 000 euros. Le concours de la Fondation du patrimoine est bien sûr essentiel. C'est la fin de ce Flash Info du jour et à bientôt sur Radio Aviva.

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1: Chers auditeurs, bonjour. Aujourd'hui, nous avons une invitée de luxe. Eh oui, une étudiante à SMA. ESMA. Il s'agit de madame ou mademoiselle Faye Boyer. Mademoiselle Boyer, bonjour. Sydney Buton vous remercie pour avoir accepté l'invitation.
2: Bonjour, ben merci à vous.
1: Alors, donnez-nous un écho de votre école ESMA, s'il vous plaît.
2: Eh ben, je vais surtout vous parler de l'exposition qu'on présente aujourd'hui du 1er au 3 juillet avec un vernissage à 18h30, si ça peut intéresser des gens. L'exposition est gratuite et elle se passe à Altropisme. On va présenter des projets de diplôme de toute ma promotion des diplômés de 2026. Donc, vous pourrez retrouver des travaux d'albums jeunesse, des bibliographies de jeux vidéo ou de séries d'animation, des jeux de société ou des romans illustrés. Et évidemment, les étudiants qui les ont réalisés, avec qui vous pourrez discuter et échanger.
1: En combien d'années on prépare ce diplôme ?
2: Alors, le diplôme se prépare en 3 ans et ça fait quasiment 1 an et demi qu'on est sur le projet de diplôme. Donc, ça reste des projets assez conséquents et qui nous ont pris pas mal de temps.
1: Quelle ouverture ça fait sur la carrière de Monsieur X ou Madame X ?
2: Ça nous permet déjà de rencontrer les professionnels qui travaillent à l'altropisme sur place et également de pouvoir voir l'accueil que suscitent nos projets auprès du grand public. Et puis, ça nous permet de créer du réseau parce que dans nos métiers, c'est quand même quelque chose qui est très, très, très important, voire même indispensable.
1: Au niveau de la communication, qu'en est-il ?
2: On a tous réalisé des dépliants, des cartes de visite, des prints, des stickers, tout ce genre de choses pour pouvoir communiquer sur notre projet, au-delà du fait qu'on communique évidemment sur tout ce qui est nos réseaux sociaux et ce genre de choses.
1: Ça sur nos comptes. Faye, si vous permettez, vous avez des contacts avec les sportifs de haut niveau concernant la présentation, leur connaissance, leur carrière ?
2: Non, pas du tout. On n'est pas du tout en rapport avec nous, les sportifs. On est des illustrateurs et concept artistes.
1: Au niveau de la clientèle, qu'en est-il ? Est-ce que c'est très demandé comme orientation ?
2: De nos jours, plutôt, oui, parce que vous pouvez retrouver nos travaux dans à peu près tout et n'importe quoi, comme des séries d'animation, des films, des jeux vidéo, des romans, des albums jeunesse, des bibliographiques, ce genre de choses. Donc en fait, vous pouvez retrouver notre travail vraiment un peu partout et on peut se faire embaucher un peu partout aussi également.
1: Alors, pouvez-vous nous préciser, cette halle se trouve où exactement, je vous prie ?
2: Elle se trouve à l'arrêt Cité Créative de la ligne 5 de Montpellier. Même pas 5 minutes à pied de l'arrêt, vous pouvez nous retrouver. L'accès est gratuit et accessible au PMR également. Donc, si ça peut intéresser qui que ce soit, vous serez la bienvenue.
1: Alors, précision concernant la ligne 5, qui se dirige à Clapier, certainement.
2: Oui, exactement.
1: Et qui part de la Comédie.
2: C'est ça.
1: Voilà. Et la situation exactement de cette halle, 121 rue Foncourt. Donc, les gens qui souhaitent s'y rendre jusqu'au 3 juillet.
2: Exactement.
1: Et ma foi, l'entrée gratuite, ça permet de voir un petit peu toutes ces orientations et de développer la communication et l'esprit de chacun d'entre nous.
2: Exactement.
1: Eh bien, Faye, je vous remercie de cet éclairage en espérant avoir été complet. Et ma foi, sur place, les orientations et les explications seront grandes. Merci beaucoup.
2: Merci à vous aussi.
1: Au revoir, merci. Bon, je vous remercie,
2: Il n'y a pas de souci.
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0: centaines de milliers de spectateurs venus assister aux choses exceptionnelles données pendant 3 soirs fin mai. Et puis sur Nouveau 19, Parc Astérix, fête foraine, la guerre des loisirs à sensation, documentaire. L'industrie des loisirs pèse plus de 2 milliards d'euros par an. En 20 ans, la fréquentation des parcs d'attractions a été multipliée par 10, mais jamais la concurrence n'a été aussi rude pour profiter d'un tel filon. Très belle soirée télé à tous.
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2: Bonjour à toutes et à tous et bienvenue dans votre agenda. Voici les événements et les sorties à venir. Le 3 juillet, à l'occasion des Vendredis de la commune de Tourbes, assistez au duo acoustique Suzy Blue. Ce duo guitare et voix ajoutera une touche musicale à la dégustation de vins et de plats locaux. Le groupe se produira lors des autres Vendredis du 10 juillet et 7 août. Des soirées gratuites et libres d'entrée. Attention, le 4 juillet marquera la clôture du festival Montpellier Danse. Alors n'attendez plus et courez les 2 et 3 juillet, assister au spectacle L'Animal de Chiara Persani. Le tarif est de 15 euros. Le 3 et 4 juillet, vous retrouverez le duo Thibaut Garcia et Or Vachter dans 7 larmes pour Elisabeth. Les tarifs vont de 5 à 35 euros. Pour les autres spectacles, rendez-vous sur le site agora-citéinternationaledeladanse.com. Le 4 juillet, dès 19h à Lunel, aura lieu la seconde édition du festival J'aurais voulu être un artiste. Venez assister à des spectacles de danse ainsi qu'au grand concert pop soul funk de la soirée. Vous y retrouverez également des expositions graphiques, des ateliers pour enfants ainsi qu'une buvette. Les tarifs vont de 7 euros en ligne à 10 euros sur place. Du 5 au 18 juillet aura lieu le festival Radio France Occitanie Montpellier. Pour cette 41e édition, venez découvrir des groupes de jazz, des solistes, des opéras, ainsi que bien d'autres genres musicaux. Les tarifs varient en fonction du spectacle choisi. Attention, certains spectacles sont déjà complets. Réservez vos places sur lefestival.eu. Le 4 juillet dès 18h aura lieu le Nikon Festival Film Montpellier, une compétition de courts-métrages et de mini-séries qui vous permettra de voir ou revoir des films créés par des Montpelliérains et Montpelliéraines. Le thème choisi cette année est la rencontre. Un événement au tarif libre, accessible à tous. Ainsi s'achève l'agenda des sorties de Radio Aviva. Nous vous rappelons que nos auditeurs membres du Club Aviva peuvent recevoir les informations concernant les invitations disponibles pour les spectacles de nos partenaires. À bientôt sur Radio Aviva.

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1: Bonjour à toutes et à tous. Dans l'actualité du jour, la vallée de l'Hérault, aussi chaude que l'Andalousie d'ici 2050. La communauté de communes de vallée de l'Hérault s'est réunie en début de semaine à Gignac pour un séminaire sur les transitions climatiques. Et forcément, la canicule s'est imposée comme sujet principal. Serge Zaka, agronome et docteur en agroclimatologie, a dépeint un territoire sec et plus sec encore dans les prochaines années vu les chaleurs. Objectif de ce séminaire, voir l'Hérault comme la nouvelle Andalousie, mais surtout essayer de s'adapter avant l'heure. Les solutions ont été exposées aux élus, notamment à la végétalisation des espaces, mais aussi l'hydrologie régénérative. Vieux de presque 300 millions d'années, un ginkgo fossilisé a été retrouvé à Soumont, dans l'Hérault. Retrouvé par un jeune paléobotaniste stagiaire au musée de l'Odève, il cherche depuis le mois de janvier dans le grès des tuilières des hauteurs du village. Selon ce qu'il a pu raconter à Midi Libre, il aurait cassé plus de 1300 pierres avant de faire la trouvaille. Fait notable, il n'y a que 4 spécimens trouvés dans le monde et tous l'ont été ici, à Soumont, sur le territoire. Le ginkgo ou ginkgo, qu'est-ce que c'est? Eh bien, c'est un ancêtre du Ginkgo biloba, donc aussi appelé arbre aux 40 écus, arbre aux 1000 écus, c'est un arbre classique de la région. Le MHSC n'est plus à vendre. La famille Nicolet a publié un communiqué en début de semaine qui annonce que leur nom restera encore quelques années affilié au club montpelliérain. Inutile de vous retracer l'historique, le clan Nicolet, celui qui a modelé le club, est un pilier de son histoire. Mais il ne faut pas oublier pour autant les difficultés financières auxquelles le club se mesure actuellement. Dans cette même lettre publiée sur les réseaux, Laurent et Olivier Nicolet appellent, je cite, « toutes les forces vives de notre territoire à écrire avec nous le prochain chapitre de cette histoire et donnons rendez-vous à nos supporters, bien sûr, le 8 août prochain à la Mosson pour le premier match de la saison qui s'écrira toujours avec la famille Nicolin. Vendre ou ne pas vendre, il n'y a qu'un pas. Souvent la flèche de l'église Saint-Géniès de Cerce, petit village dans l'Hérault qui regorge d'histoire. La commune a lancé une souscription pour financer la rénovation de cette flèche trônant à 38 mètres de haut. Si le reste de l'église est en bon état, la flèche, elle, a été démontée il y a quelques temps sur près de 3 mètres pour soulager l'édifice. Le montant des travaux s'élève à 70 000 euros. Le concours de la Fondation du patrimoine est bien sûr essentiel. C'est la fin de ce Flash Info du jour et à bientôt sur Radio Aviva.
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1: Bonsoir à toutes et à tous. Ce soir et cette nuit, ce ne sera pas plus agréable. On descend à 25 degrés à Montpellier, 28 à 7. Demain, Météo France prévoit encore une journée très chaude dans le même type qu'aujourd'hui avec des maximales à 35 degrés sur le littoral et à Montpellier. Je vous souhaite de passer quand même une très belle soirée, une belle journée de demain à l'écoute des programmes de Radio Aviva. À très vite.

0: Chers amis, bienvenue dans Chemin de Femmes, à la rencontre de femmes passionnées, engagées, humanistes, des femmes qui font bouger la société, nous encouragent parfois à explorer de nouvelles voies et aussi avancer sur nos propres chemins. Alors aujourd'hui, je suis heureuse de recevoir Karine Kaus. Karine, vous êtes professionnellement fondatrice de l'agence Pitch Lab de formation et coaching en présentation efficace, vous nous en parlerez, et bénévolement très investie dans le handball en tant que présidente de Villeneuve Handball, administratrice du handball féminin Montpellier Méditerranée Métropole HBF 3e club d'élite féminine et du comité départemental de handball de l'Hérault. Karine, bonjour.
1: Bonjour Colline.
0: Alors c'est un plaisir de vous accueillir sur ce plateau aujourd'hui. Je sais que vous avez une double culture, à la fois véronaise et allemande.
1: C'est vrai.
0: J'aimerais savoir comment elles se sont exprimées dans ce parcours dont on vient d'avoir un léger aperçu.
1: C'est pas une question facile pour commencer. En fait... La double culture, en fait, ça donne juste comme référentiel qu'il existe deux façons de voir le monde, en fait. Quoi que ce soit, quel que soit le mot, on peut le dire de deux façons. Quel que soit l'événement, on peut le prendre de deux façons. Donc, pour moi, c'est ça, je pense, qui est assez fondateur. C'est qu'il y a toujours plusieurs solutions, il y a toujours plusieurs façons de voir une situation.
0: Et c'est vraiment ce que vous appliquez dans le cadre et professionnel et associatif.
1: Et je crois que ça fait partie de moi, en fait. Et quand on me donne une solution, par exemple, où on me dit bah là c'est comme ça, je cherche toujours l'autre façon, en fait.
0: Toujours.
1: Qui pourrait être en allemand ou en français, enfin typiquement dans mon cas. Mais de manière élargie, quand il y a deux possibilités et qu'il n'y en a pas juste une seule, bah il y en a N, en fait. Mmh. Et donc il peut y en avoir une autre qui marche aussi.
0: Et quel est l'apport des racines, aveyronnaises?
1: Oh ben, on va faire un peu d'autodérision, le sens de l'économie, par exemple. Et puis on a un attachement fort et donc une solidité, une stabilité, en fait.
0: La volonté entrepreneuriale, peut-être aussi.
1: Alors là, c'est plus familial.
0: Oui.
1: C'est quelque chose qui. Alors c'est vrai que les Aveyronnais ont toujours été obligés d'aller chercher ailleurs ce que leur terre produisait pas directement. Donc il y a effectivement cette culture de je pars pour faire des choses ou je vais essayer d'aller voir le monde et ce que j'y trouve. Et puis après, moi, à titre plus personnel, mon grand-père était commerçant, mon père était profession libérale, un peu on dirait aujourd'hui auto-entrepreneur. Donc j'ai eu des modèles, en fait, qui m'ont montré qu'il y avait plein de chemins possibles.
0: Et alors, le côté racines allemandes?
1: Alors, selon les moments, on les voit de manière très évidente ou pas du tout. C'est-à-dire que je balade avec moi un paradoxe lié à la double origine. Je peux être très, très carré et je peux être très créative et très en bazar. Donc, les gens qui travaillent avec moi, en général, le savent, finissent par s'en apercevoir et ne se cantonnent pas à l'un ou l'autre des aspects. Mais ça amène à gérer des paradoxes, en fait, tout le temps. Donc, ça, c'est intéressant.
0: Oui, finalement. Vous avez toujours essayé de gérer des paradoxes et de trouver de nouvelles solutions.
1: Ben, c'est un peu ça. C'est un peu ça. Si on poussait la psychanalyse, c'est un peu ça.
0: Bon. Et alors, justement, vous parlez du côté Aveyronnais d'aller voir ailleurs et d'aller chercher ailleurs. Vous êtes partie pour vos études à Paris, finalement.
1: Oui, c'est ça. Je suis juste après le bac, en fait. J'ai passé mes 18 premières années en Aveyron. Et puis, je suis partie faire une prépa parisienne, donc dans un monde complètement différent, une prépa aux écoles de commerce, et donc après quoi j'ai intégré HEC, donc encore un autre monde complètement différent dans lequel je me suis plongée, et là aussi j'ai exploré tout ce que je pouvais comme parcours, en fait.
0: C'est-à-dire
1: que j'ai eu en fait un parcours où j'ai essayé toutes les options possibles. Donc j'ai fait un cursus international, j'ai appris le japonais, et puis j'ai fait un cursus très entrepreneurial qui m'a amené en fait à être diplômée d'HEC entrepreneur, qui est une option qui était très intéressante parce que pédagogiquement, en fait, le fondateur de cette option qui s'appelle Robert Papin et à qui on peut rendre hommage au passage, avait compris que la formation, c'est à la fois des situations où les gens peuvent se tester et à la fois un mentorat avec des gens capables de transmettre. Et donc je crois que dans ce bain-là, moi je me suis épanouie et je me suis révélée dans l'idée de vouloir toujours changer le monde, en fait, finalement, faire les choses, les idées qu'on a, les transformer en réalité.
0: Ah oui. Et le handball là-dedans ?
1: Ah ben le handball, c'est une affaire encore beaucoup plus ancienne, puisque j'ai commencé, je crois que ma première licence date de 1982, donc autant dire que c'est il y a très longtemps. Donc j'ai commencé adolescente au collège, et puis j'ai joué très vite en club. Donc le handball m'a accompagnée, on va dire, dans ma vie personnelle, m'a apporté beaucoup, m'a permis de me construire comme le sport permet de se construire, c'est-à-dire apprendre à gérer ses frustrations, à apprendre à célébrer les victoires, à digérer les défaites, tout un tas de choses qu'on peut entendre aujourd'hui, mais qui sont, pour moi, font partie de moi, en tout cas. Le sens de l'effort, le sens du collectif. Le fait de s'apercevoir que, tout seul, on y arrive parfois, mais ensemble, on y arrive plus facilement, quand même.
0: Ça, c'est, je dirais, presque la troisième dimension, si on pourrait dire le lien, si on voulait être toujours dans cette recherche un peu psychanalytique, comme vous dites. Ah. La troisième dimension, non, on va arrêter là-dessus. Mais en tout cas, une dimension du lien humain, de l'effort collectif, c'est quelque chose qui vous tient à cœur, et de l'éducation.
1: Oui, après, je me suis orientée. Moi, j'ai eu la chance de travailler aussi dans un premier emploi où j'avais des patrons entrepreneurs, donc je les ai vus faire aussi. Et toujours cette logique de mettre des gens en situation, ils en apprennent quelque chose et ils se dépassent, en fait, pour arriver à un meilleur résultat. Donc, c'est vrai que s'il y a un fil conducteur et s'il y a un pont à faire entre ma pratique vraiment professionnelle, vous l'avez évoqué rapidement, en fait, je coach et j'aide des personnes à prendre la parole quand la situation n'est pas simple pour elles. Donc des professionnels souvent qui ont des gros projets à défendre, des fonds à lever, etc. Et en fait, la passerelle avec le handball, c'est que ça parle de coacher des gens pour qu'ils se dépassent, pour qu'ils y arrivent. Et l'autre passerelle, c'est qu'en fait, il faut faire appel à des ressources internes qui sont parfois cachées. Et mon rôle, il est d'être à côté et d'aider à révéler ces ressources, en fait. Voilà. Donc il y a une logique de transmission aussi.
0: Oui, un beau projet, révéler les ressources, transmettre aussi des valeurs. Donc c'est quelque chose d'important pour vous. On va en reparler, mais en attendant, on va faire une pause musicale.
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0: bien, nous nous retrouvons avec mon invité Karine Kos après ce beau morceau de Jean-Jacques Goldman. Vous voulez nous en dire un mot ?
1: Ben, en fait, la chanson dit beaucoup elle-même. Mais moi, cette chanson, je l'ai choisie parce que, c'est l'histoire de gens qui changent la vie au quotidien. Et je trouve que c'est une très bonne ambition, en fait. On peut vouloir faire des très, très grandes choses, mais on peut faire aussi des choses par petits bouts au quotidien, en changeant un geste, en passant un peu plus de temps avec un enfant, comme le professeur évoquait. Et pour moi, ça résonne beaucoup dans la façon dont aujourd'hui j'anime la partie associative de mon activité, on va dire, donc mon club de handball notamment.
0: Et alors justement, vous avez vous avez structuré vraiment le club de handball de Villeneuve. Je crois qu'il a vraiment grossi et vous en avez fait un club d'élite.
1: Alors, on n'en a pas fait un club d'élite, ça serait mentir. Mes camarades du handball me tomberaient dessus. En revanche, on est en partenariat avec un club d'élite. Donc, on a un débouché de filière élite pour des jeunes filles qui seraient au-dessus du lot chez nous et qui, du coup, trouvent un débouché au HBF 3M que vous avez mentionné tout à l'heure. Mais pour ce qui est de Villeneuve Handball, d'abord, c'est une aventure collective, évidemment. Ça peut pas être autrement, c'est un sport collectif. Donc, j'ai une équipe avec moi qui a repris et qui anime ce club. Aujourd'hui, il y a 9 personnes qui sont administrateurs, qui sont investis au quotidien pour faire vivre un club qui a plus de 200 licenciés. On a doublé de taille en 5 ans à travers la période Covid. Voilà. Donc ça.
0: Pourquoi
1: Il y a forcément une partie de miracle. Et puis si comme faisceau d'indices on prend les différents efforts qu'on a fait, on a essayé d'avoir un club ancré dans la proximité. Donc en fait on a essayé de. Le projet du club c'est le handball pour tous. Donc c'est de 3 ans à 53 ans minimum. On peut avoir une pratique de handball ou de sport santé à côté qui s'appelle du handfit pour les garçons et les filles, les hommes et les femmes. Voilà. Donc dans des chiffres, il y a 5 ans on avait 17% de féminines et aujourd'hui on approche la parité, on est à 47%.
0: Ah oui, et qu'est-ce qui a fait cette augmentation des femmes dans le club?
1: C'est du volontarisme en fait, on est soutenu par la fédération. Ce qui a aidé c'est que la fédération a mis en place des incitations. Donc nous on a touché quelques subventions pour cela, des petites subventions, mais ça permet d'amorcer la pompe, on va dire. On a été aidé évidemment par les différents titres des féminines, enfin de l'équipe de France féminine, qui a montré l'exemple, qui a montré le modèle à toutes les jeunes filles qui pouvaient rêver aussi de faire du sport à très haut niveau, puisque sur la période elles ont été, si je dis pas de bêtises, 2 fois championne d'Europe, 1 fois championne du monde et 1 fois championne olympique en titre. Oui. Donc cette espèce de rôle modèle, comme disent les Américains, en tout cas, il existe aujourd'hui, y compris pour les filles. Et on n'a pas besoin, quand on a une petite fille qui joue au handball, de s'identifier à des athlètes de 1m95 ou 2m05 qui ont des barbes. Voilà. Et ça, c'est quelque chose d'extrêmement important, au-delà de la blague. On a vu, par exemple, nous, on avait fait venir l'équipe de France féminine des moins de 18 ans, qui est venue faire un entraînement chez nous, et les filles ont discuté. Voilà. On essaie beaucoup de faire rencontrer des petites et des grandes pour leur donner une perspective, en fait, et pour leur donner un horizon de performance et de projection.
0: Et qu'est-ce que vous dites aux jeunes et à leurs parents de ce que va leur apporter cet entraînement sportif ?
1: Aux parents ?
0: Oui.
1: Déjà, on les amène à venir voir, parce qu'ils sont souvent regarder, voir comment ça se passe. Et puis, ce qu'apporte la pratique d'un sport collectif, et ce qu'apporte le handball en particulier, c'est des valeurs de solidarité, c'est des valeurs d'entraide, évidemment. C'est des valeurs de persévérance. Mais c'est aussi une capacité d'adaptation qui est assez impressionnante, parce qu'au handball, dès que notre équipe a la balle, on attaque, dès qu'on prend la balle, on défend. Donc on n'est jamais inactif en attendant que les autres fassent le boulot, en fait. On change de statut en permanence. Et ça, c'est quelque chose qui, fondamentalement, par rapport à d'autres sports, aussi modèle les comportements et du coup, les caractères.
0: Toujours cette adaptabilité au changement dont vous parliez en début de l'interview, de toujours pouvoir trouver de nouvelles solutions et de nouveaux placements par rapport...
1: c'est tout à fait vrai. Et après, une des choses, pour revenir à la question de tout à l'heure, mais qui peut avoir fait que le club se développe, c'est que je crois qu'on l'a pris comme un projet entrepreneurial, et que c'est un projet entrepreneurial, et que les gens le voient, et qu'ils voient la façon dont on résout les problèmes, et donc on arrive à avoir des gens qui nous suivent, en fait, qui nous aident, qui nous donnent des coups de main, qui savent qu'on fait pas ça en, c'est pour s'enrichir, donc qui a une finalité à tout ça. On essaie de beaucoup communiquer là-dessus, d'expliquer pourquoi on fait ça, Et donc on a sur un club, l'année dernière on était 175 je crois, on avait 45 bénévoles sur notre plus gros événement. Donc c'est des gens qui viennent, qui passent une journée, deux journées, corps et âme, et qui vous remercient après parce qu'ils l'ont fait. Donc il y a une côté aventure collective quand même.
0: Oui, c'est formidable. On a bien compris, vous avez la fibre entrepreneuriale chevillée au corps. Alors comment ça se traduit justement dans votre propre entreprise, toutes ces valeurs? Comment elles se traduisent?
1: Elles se traduisent par le... par le fait que l'entreprise existe depuis 20 ans déjà. Ça reste une toute petite entreprise parce que c'est un choix et parce que j'ai une grosse activité bénévole à côté. Et ça se traduit peut-être dans le positionnement que je prends avec mes clients en formation ou en coaching, c'est-à-dire que je les aide à se dépasser. Enfin, le but est de leur transmettre des gestes techniques, de leur faire des propositions, de leur poser des problèmes aussi parfois. Comme on fait sur un terrain de vente en fait. On met une situation, on pose des problèmes et on voit comment la personne réagit et on l'aide à réagir, à avoir d'autres solutions possibles.
0: C'est la mise en situation et puis le geste au quotidien, un peu comme dans la chanson.
1: C'est laisser en toute humilité. J'essaie, j'y arrive pas. Pourquoi? Je recommence, j'essaie, j'y arrive, j'y arrive pas. Pourquoi? Voilà, c'est une approche assez pragmatique.
0: Pragmatique et assez humble.
1: Et là, je suis coincée parce que je peux pas dans un micro public dire je suis humble, ça marche pas. Merci pour le compliment. En tout cas, voilà.
0: Ouais. Une démarche pragmatique.
1: Oui, c'est tout à fait. Ça, je le revendique.
0: Et c'est certainement important pour avancer jour après jour.
1: Et c'est quelque chose qu'on cherche à transmettre. Bon, moi, j'ai à cœur, évidemment, de le transmettre encore plus aux jeunes filles qui viennent plus difficilement au handball ou au sport en général. Et c'est quelque chose qu'on cherche. On est toujours, quand on est là, au bord du terrain, la petite qui dit non, moi je veux pas arbitrer, je sais pas faire, parce que tous nos jeunes sont formés à l'arbitrage, c'est obligatoire, comme ça ils sont bien avec les arbitres, ça se passe bien. Et en fait, on lui dit, mais à l'école d'arbitrage, tu savais, je suis sûre que tu sais, non, je veux pas y aller, je vais essayer d'y aller, machin et truc, là, les deux garçons, ils y vont, elle est sur le bord, et là, elle fait des commentaires, elle dit, mais pourquoi ils y vont pas ça? Mais là, il a pas vu, il a marché. Mais pourquoi il le fait pas? Je dis, bon, donc on est d'accord, tu sais faire, alors pourquoi tu y vas pas?
0: Voilà. Vous remarquez des grandes différences encore entre les filles et les garçons?
1: C'est drôle en fait, oui, on en remarque et on essaie de les utiliser en fait. Et c'est peut-être, on parlait de pragmatisme, c'est peut-être une approche pragmatique de la mixité et du fonctionner ensemble. Quand vous mettez le même exercice à un groupe de filles ou à un groupe de garçons, ça nous arrive souvent, puisque en fait chez nous, tous les enfants de moins de 15 ans ont au moins un entraînement mixte par semaine. Et donc quand on leur propose l'exercice, c'est strictement le même, c'est le même entraîneur et vous avez des comportements très différents. Vous avez les filles qui commencent à poser des questions avant de se lancer, après avoir eu les consignes. Mais pourquoi on fait ça et comment? Et si je fais ça, comment ça se passe, etc. Et qu'ils bougent pas. Donc à un moment, il faut que l'entraîneur leur dise, bon allez, allez-y. Et puis là, on verra bien ce que ça donne. Et il les pousse. Et vous avez les garçons qui démarrent en courant, en sautant avant que la consigne soit finie. Donc ils font pas ce qu'on leur demande. Et je sais, ça a l'air très caricatural, mais venez au bord du terrain et on observe ça. Au même âge. Et donc l'intérêt de les mixer, d'avoir au moins un entraînement par semaine commun, c'est qu'on apprend les pratiques des uns des autres. Et que du coup, on voit les mêmes filles qui comprennent que c'est pas grave de se planter, de mal faire, parce qu'à la fin de la séance, elles arrivent à le faire, et que les 4 ou 5 fois elles se sont plantées, c'était pas grave. Et les garçons qui se disent, tiens, c'est pas idiot de poser 3 questions avant de courir 10 fois pour rien.
0: Écoutez,
1: venez voir.
0: Passionnant, mais on pourrait en parler des heures, mais on va être obligé de s'arrêter. Un grand merci, Karine Kos. Un grand merci aussi à la technique, à Baptiste, qui était aujourd'hui en studio. Et je vous retrouve la semaine prochaine pour une nouvelle rencontre sur des chemins de femmes.
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0: Je suis particulièrement heureux parce que ce soir, ce qui se déroule ici semble refléter le théâtre dans sa diversité, dans sa pluralité. En effet, je crois depuis toujours que le théâtre, ce n'est pas ceci ou cela, c'est ceci et cela.
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2: Nous revoici pour cette troisième et dernière partie en compagnie de Louis Jouvet. Nous avons parcouru ses années de jeunesse, sa double formation en théâtre et en pharmacie, l'aventure du vieux Colombier. De 1913 à 1922, il fut le bras droit de Jacques Copeau avec lequel il eut un lien quasiment filial. Nous avons traversé les 10 années suivantes à la tête de la Comédie des Champs-Élysées, émaillée de la création du cartel et de la rencontre fondamentale avec Jean Giraudoux. Nous voici en 1934, deux événements attendent Louis Jouvet, la prise de direction du Théâtre de l'Athénée et sa nomination de professeur au conservatoire. La Comédie des Champs-Élysées, ayant une jauge financière devenue insuffisante pour rentabiliser les spectacles, Jouvet décide donc de quitter l'avenue Montaigne. Dès le 8 octobre 1934, c'est au Théâtre de l'Athénée, belle et grande salle avec une scène à l'italienne et une machinerie prometteuse, que son public le retrouvera. Certains de ses amis s'étonnent du fait que Jouvet parte à l'Athénée dans un théâtre dit de boulevard. Il leur rétorque qu'il ne reniera nullement sa ligne artistique, elle restera identique. Et il fait même le pari d'y faire l'éducation d'un plus large public. L'ouverture de l'Athénée se fera avec une reprise d'Amphitryon 38, puis avec Tessa, adaptation faite par Giraudoux d'une pièce anglaise à succès, où l'on retrouve ce thème qui habitait déjà Intermezzo et qui réapparaîtra dans Ondine, celui de la jeune fille, l'amour et la mort. La pièce sera un triomphe. Texte, mise en scène, distribution, direction d'acteurs, décors et éclairage sont encensés. Chose nouvelle et surprenante, Jouvet, cet homme qui avait son physique en horreur, s'autorise à jouer le séducteur, à adopter une palette variée d'intonations, de regards et de sourires plus aimables, d'attitudes charmeuses même, toute posture qui lui permettront d'exploiter une facette différente de son talent et d'accepter des rôles nouveaux, en particulier au cinéma. Ce charme, cette séduction, sont peut-être le reflet du plaisir qu'éprouve alors Louis Jouvet à jouer avec Madeleine Auzeray, alias Tessa, qui l'accompagnera durant une quinzaine d'années, tant à la ville qu'à la scène. Autre révolution, à l'automne 1934, Jouvet est nommé professeur de déclamation dramatique au Conservatoire National, en remplacement de Jules Leitner, sociétaire de la Comédie Française, admis à la retraite. Jusque-là, seuls les sociétaires de la Comédie Française y étaient nommés professeurs. Ce sera un tournant dans la vie du conservatoire et dans celle de Jouvet. Peut-être une revanche pour celui qui fut recalé 3 fois, souvenez-vous, à son concours d'entrée. Très vite, il tiendra à poser des principes intangibles et clairs que l'élève du conservatoire devra méditer et s'approprier. Savoir impeccablement son texte jusqu'à le posséder intimement, apprendre à le respirer largement et à le restituer dans son rythme, ne jamais penser que l'on joue ou que l'on est le personnage, mais essayer déjà d'en saisir l'humeur, le sentiment. Avoir conscience que l'on est à la fois l'instrumentiste et l'instrument. Enfin, tenir compte du partenaire et se dire qu'on est en scène avec lui. Voilà ses commandements. Il sera un professeur sévère, intraitable, parfois cinglant, capable d'écarter de cette profession celui ou celle qui lui paraissent insuffisamment armé pour l'affronter avec la rigueur voulue. Écoutons une de ses élèves. La classe Louis Jouvet ressemblait à une cage aux fauves dans laquelle le patron, tel un dompteur, maniait le fouet moral. Les encouragements et les compliments y étaient rarissimes. Il nous obligeait à travailler des scènes que nous n'aimions pas, qui ne nous flattaient pas, qui, souvent, n'étaient pas ce que nous imaginions de notre emploi. Cet enseignement nous heurtait violemment aux difficultés du métier. Il était fréquent de voir un élève, homme ou femme, désespéré, piquer une crise de colère, ou fondre en larmes, quitter la scène au bout de quelques répliques devant le patron, impassible. Nous le craignions comme la foudre, et pourtant, il nous donnait des ailes. Alors cette brutalité qui peut paraître presque cruelle, cette manière qu'il a de déstabiliser un élève en le rabrouant après l'avoir complimenté la veille, installe de fait de l'inconfort, du doute, une pédagogie de l'inquiétude, seule capable, selon lui, de tracer un chemin vers la vérité et l'authenticité. Pour Jouvet, vanité et hypertrophie du moi assèchent et stérilisent. Pendant ce temps, à l'Athénée, Tessa continue sa course folle. 280 représentations, 8 mois à l'affiche, du jamais vu. Devant un tel succès, on demandera alors à Jouvet de s'exprimer à travers conférences et causeries publiques qui deviendront assez fréquentes par la suite dans sa vie parisienne et même en tournée. Dans une de ses conférences intitulée « Les problèmes du théâtre contemporain », voici ce qu'il dit. « Il n'y a pas au théâtre des problèmes. Il n'y en a qu'un. C'est le problème du succès. La réussite est la seule loi de notre profession. Une pièce qui ne fait pas recette ne peut pas rester à l'affiche. Ici, le génie n'a pas de crédit comme dans les autres arts, où le peintre, le graveur, le musicien, le romancier ont tout de même le droit d'accumuler, dans la patience et la misère, les fruits de leurs travaux et de leurs talents. Attendre des jours meilleurs. Le théâtre qui vit au jour le jour, à la petite semaine, doit être une entreprise commerciale d'emblée florissante. Et il n'y a pas d'art dramatique sans succès. Il y a là, dans les propos de Jouvet, de la provocation, du paradoxe, certes, mais aussi tant de vérité. Sans résultat immédiat, sans recette au guichet, sans applaudissements, le théâtre ne peut pas vivre.
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Merci Madame Danielle Darrieux, donc comme au théâtre. Vous êtes de retour dans la compagnie théâtrale sur Radio Aviva, en compagnie de Jacques Matheux, à la découverte ou à la redécouverte de Louis Jouvet, homme de théâtre majeur si l'on est. Novembre 1935, le rideau se lève sur la dernière création de Jean Giraudoux, inspirée de l'Iliade, la fameuse « La guerre de Troie n'aura pas lieu », traitant de la fatalité et de la guerre, collant à l'actualité du moment avec la montée des dictatures européennes. Giraudoux, par un processus de transposition, dépeint le drame du présent à travers des thèmes empruntés à la tragédie grecque.

Bénard, c'est encore une fois un triomphe. Avec tout cela, je vous laisse imaginer combien les journées de Louis Jouvet sont trépidantes. Deux matinées par semaine, le mercredi et le samedi, au conservatoire, accompagné d'une jeune secrétaire qui note tout en sténo. Les après-midi au théâtre, en répétition, en discussion avec des auteurs, décorateurs, musiciens, ses techniciens, ou encore avec Jeanne Mathieu, sa secrétaire, pour faire face aux tâches administratives de directeur. Quant aux soirées, sauf exception, il joue. Enfin, le plus souvent après un dîner, un souper en ville avec ses comédiens ou des amis pour couper avec la solitude qu'il déteste, il lit quelques manuscrits de pièces qu'on lui a envoyées avant de rentrer quai d'Auteuil vers 2h du matin, voire plus tard encore. Mai 1937, huitième collaboration avec Giraudoux pour Rue d'Electre, pièce pleine d'originalité et de modernité. Le duo Giraudoux-Jouvet fonctionne toujours à merveille pour retravailler l'écriture au plateau. C'est Jouvet, par exemple, qui a demandé à Giraudoux de rajouter le long lamento du jardinier entre les deux actes afin de les souder davantage. Les éloges pleuvent sur la mise en scène, l'interprétation, les décors et surtout l'interprétation remarquable et remarquée de Jouvet dans le rôle du mendiant. En revanche, apparaissent beaucoup de critiques sur l'écriture trop prolixe de Giraudoux qui donne le tournis et se permet trop de liberté au dire des critiques. Certainement est-il temps que Jouvet apporte à son public, peut-être lassé de trop de Giraudoux, un peu de diversité, de légèreté. Voici qui est fait. En mars 1938, Jouvet monte Le Corsaire de Marcel Achard, un conte léger et poétique, à grande mise en scène spectaculaire. Un spectacle ravissant et rare, écrira Madame Colette. Et ce sera un très grand succès avec à moins de 270 représentations. Mais alors que se joue tous les soirs Le Corsaire, une nouvelle pièce de Giraudoux est en répétition la journée, et cela pendant 8 mois. Jouvet ne peut s'en passer, c'est son fil rouge. Cette nouvelle pièce a pour nom Ondine. Elle sera à l'affiche dès la fin de 1938 et durant toute la saison 1939. Un triomphe une fois encore. Ondine sera ovationnée par des salles combles d'un public qui vient se distraire quelques heures, dont la guerre menace. Petite parenthèse ici, Jouvet reprendra Ondine 10 ans plus tard, et ce sera avec le même succès, prouvant par là que les pièces de Giraudoux ne sont pas éphémères, mais s'inscrivent dans les classiques. Pour Jouvet, qui exerce ce métier depuis 30 ans, dont il connaît les grandeurs et les servitudes, le théâtre est autre chose qu'un plaisir narcissique éphémère. Le théâtre est devenu une manière de respirer le monde et de se l'approprier à travers les transfigurations qu'opère le texte dramatique. Il en est tous les soirs sur scène le porte-parole. Toute sa vie, Jouvet aura réfléchi à ce qu'est un comédien, à ce qu'est le personnage sur scène, ce mystère fait de mots dont le comédien n'est que le fantôme, à la légitimité qu'est la sienne à l'interpréter, prenant sans arrêt des notes à ce sujet. Mais c'est surtout à partir de 1939 qu'il écrira sur son métier le livre, dit-il, qu'il aurait voulu trouver quand il avait 20 ans, ajoutant « Mais il n'est guère probable qu'à cet âge, un débutant puisse entendre ce que je cherche malaisément à expliquer. » La guerre déclarée, début septembre, les théâtres ne réouvrent pas leurs portes. Début 1940, quand il aurait pu rouvrir les portes de l'Athénée, Jouvet apprend que ses deux auteurs de prédilection sont interdits par la censure allemande et le gouvernement du Vichy. Jules Romain, exilé aux États-Unis. Jean Giraudoux, barré pour avoir été commissaire général à l'information. Jouvet décide alors de partir en tournée, d'abord en Suisse et en France libre, sous la houlette de Marcel Carcenti, avec l'École des femmes, puis en Amérique du Sud, cette fois avec un large répertoire, reprenant toutes les créations de l'Athénée, Molière, Jean Giraudoux, Paul Claudel avec l'annonce faite à Marie, Jules Romain et Supervielle entre autres. Prévue initialement pour durer 4 mois, cette tournée en Amérique du Sud durera finalement 4 ans. 67 000 km parcourus, 12 pays visités, 376 représentations devant 700 000 spectateurs, 34 tonnes de matériel, 380 mètres cubes en 233 colis pour 20 pièces. Nécessitant 47 décors. Cette tournée en Amérique du Sud sera toute en contraste, alternance de sommets et de dépressions. La troupe connaîtra des soirées de triomphe,
acclamé par un public nombreux, amoureux.

0: théâtre français, mais elle vivra aussi quelques soirées de boycott. Pourquoi cela? Parce que Jouvet a dû composer avec le gouvernement de Vichy pour obtenir les autorisations de cette tournée et quelques crédits. Et cela n'a pas plu à tout le monde. Certaines colonies de Français à l'étranger, partisans de la France libre, ont vu sa venue d'un mauvais œil et ont tout fait pour empêcher la tenue des soirées. Mais à ce sujet, Jouvet aura toujours été clair sur sa volonté de ne faire aucune politique, sur son refus de prendre parti et sur son but de ne vouloir défendre que le rayonnement de la culture et du théâtre français. Les moments de théâtre, de poésie, les conférences et les échanges chaleureux avec des gens avides de culture française feront oublier ces moments d'hostilité. Il y aura également des moments d'angoisse devant la fragilité des comptes, mais des moments de soulagement aussi face à des mécènes généreux et spontanés. Certains épisodes du voyage seront tumultueux, comment les oublier? Citons pêle-mêle certaines querelles pénibles au sein de la troupe, le départ de certains comédiens au fil des étapes, l'incendie dans le théâtre Ateneo de Buenos Aires, qui réduisit à néant nombre de décors de scène, la séparation définitive avec Madeleine Auzeray, le décès à Bogota de Romain Bouquet, compagnon de 30 ans, l'annonce du décès de Jean Giraudoux le 31 janvier 1944, à l'âge de 61 ans. Jouvet perla un ami et un complice de 15 ans, avec lequel il dit avoir appris le théâtre, ce royaume des imaginaires, et l'amitié. Jouvet dira ce jour-là, « J'ai l'impression que je ne lui survivrai pas longtemps, et que sans lui, il m'arrivera, comme au chevalier Hans dans Ondine, d'oublier parfois de respirer. » Fin de tournée par Haïti, le Mexique, enfin les Antilles. Le retour sera long, 2 mois pour regagner Marseille en bateau, puis Paris, à la mi-février 1945. Dès son arrivée, le général de Gaulle propose à Jouvet le poste d'administrateur général de la Comédie française. Jouvet décline cette offre, préférant se consacrer à ses projets. Première des choses, retrouver Else, ses enfants et ses petits-enfants, toute sa famille, puis prendre contact avec Pierre Renoir, qui assurait l'intérim à l'Athénée depuis son départ. Car Jouvet a une nouvelle idée en tête. Monter La Folle de Chaillot, pièce que Giraudoux lui a léguée avant de mourir. Cela lui demandera 9 mois pour la monter, dont la lourdeur financière est importante. Pour les décors, Christian Bérard, toujours, qui va vers l'épure et la simplification qui lui semble être la vérité au théâtre, convoquant l'imaginaire du spectateur. Pour la musique, essentiel aussi pour Jouvet, pour intensifier l'atmosphère, souligner certains effets de mise en scène, Henri Sauguet. C'est un succès, et ce le sera pendant plus d'un an, tout 1946. Giraudoux, écrivain d'avant-guerre, ne démérite pas face au talent éclatant de la jeune garde, Camus, Sartre et Anouilh, qui s'imposent avec Huis Clos, Caligula et Antigone. Prochain projet de Jouvet, monter Don Juan, cette pièce de Molière qu'il lit et relit régulièrement depuis 30 ans et qui prend à ses yeux une dimension presque sacrée, comme une recherche de lui-même, comme une interrogation sur sa condition d'homme questionnant le ciel. Don Juan le fascine. Il se fait détourner un temps de ce projet par Cocteau et Bérard qui l'encouragent à monter Les Bonnes de Jean Genet. Mal lui en a pris, la pièce est très mal reçue. Mais Don Juan, en 1947, viendra effacer cet échec. 1947 est aussi une grande année côté cinéma, c'est celle du tournage de Quai des Orfèvres, film de Henri-Georges Clouzot, avec Suzy Delair, Simone Renon, Pierre Larquet, Charles Dullin et Bernard Blier. Écoutez.
1: Ils sont, vous êtes contents, vous avez entendu, hein?
2: Non, rien du tout.
1: Encore vous?
2: Ah, je te me reproche, ça.
1: Qu'est-ce que vous faites là?
2: Moi, je vous attendais.
1: Vous gênez plus, c'est pas le métro ici.
2: Ben, j'ai pas sommeil ce soir, je suis venu vous faire la causette. Il n'est pas là, M. Martineau?
1: Non, il est sorti, comme vous. Je vais me changer, ça vous gêne pas?
2: Oh, pensez-vous à mon âge?
1: Eh ben moi, ça me gêne. Allez, tournez-vous.
2: Ah, dans votre milieu, ça ne tire pas à conséquence.
1: Non, mais on a nos habitudes. Ainsi, chez nous, un homme ne parle pas à une femme avec le chapeau sur la tête.
2: Vous en voulez, hein? Et vous pensez que je vous en veux?
1: J'aimerais mieux ne rien avoir à faire avec vous.
2: Ah, c'est pas de ma faute, je m'occupe de Brignon. Et lui, s'est occupé de vous. Tout se tient.
1: Oui, bah moi, je me suis pas occupé de Brignon. Vous perdez votre temps ici.
2: Ah, là, nous sommes plus d'accord. Et je suis sûr que si vous vouliez, vous pourriez m'aider drôlement.
1: Bien sûr. Je n'aurais qu'à vous signer une déclaration sur papier timbré. Je reconnais avoir tué le nommé Brignon. Ça vous arrangerait, hein?
2: Non, parce que c'est pas vous. Vous n'y aviez pas intérêt. Mais vous savez qui a tué.
1: Moi?
2: Et vous voulez pas le dire. Parce qu'il faudrait dire aussi j'étais chez Brignon le soir du crime.
1: C'est faux!
2: Brignon n'a pas été votre nom?
1: Vous n'avez pas le droit de parler comme ça.
2: Oh, sans blague. Ça n'aurait pas été le premier. Vous n'allez pas jouer les vertus, je vous connais, vous savez. Vous êtes une petite arriviste.
1: Arriviste? Qu'est-ce que ça veut dire, arriviste? Mon pauvre ami. Je suis née rue de l'Entrepôt, en plein hiver. Dans un logement de deux pièces. Nous étions six là-dedans, j'y suis restée 12 ans. 12 ans à entendre gueuler la concierge dans la cour à cause des terres mortards. Et le mal à l'estomac, bicose la charcuterie. Et la toilette sur l'évier. Et mon père qui a mis 6 ans à claquer dans le KGB du fond sans avoir revu le soleil. C'est être un risque de vouloir en sortir.
2: Évidemment. Moi, mon père, il vivait dans un beau château, au milieu d'un parc. Il était larbin. On le payait pour nettoyer les saletés des autres. J'ai pris la suite. Allez, je vous promets que votre Maurice n'en saura rien. Qu'est-ce que vous avez vu l'autre soir chez Brignon? Parlez-moi un ami. Vous voyez bien qu'on est fait pour s'entendre.
1: Ça m'étonnerait. Il était ouvrier, papa. Mais il n'aimait pas les flics, lui non plus.
2: Qu'est-ce qu'ils vous ont fait, les flics?
1: Mais à vous, personnellement, qu'est-ce qu'ils vous ont fait, ceux que vous emmerdez, que vous traquez, que vous mettez tout vivant dans les mains des juges pour qu'ils en battent des morts? La société. Monsieur défend la société. Vous savez que Brignon était un vieux dégueulasse. Mais vous suivez le pauvre bougre qui l'a descendu. Et quelle raison de le descendre? Ah, vous faites un joli métier.
2: Oui. Un seul boulot. Mais, regardez. Inspecteur Février, victime du devoir. C'est joli, hein, ça fait bien. Nous, on l'appelait bébé barbu parce que c'était un gosse et qu'il était toujours mal rasé. Il est mort. Ok, c'est vrai mort. Il n'y a que Polo qui se porte bien. Débiler les flics, vous avez raison. Ce sont des gens qui vont mieux pas fréquenter. C'est pas du monde bien. Seulement quand c'est vous qui serez assassiné, vous serez bien content de venir nous chercher.
0: Merci, Madame Delaire et Monsieur Jouvet. C'était un extrait de Quai des Orfèvres. Vous êtes de retour dans la compagnie théâtrale sur Radio Aviva, en compagnie de Jacques Matheux, à la découverte ou à la remémoration de Louis Jouvet, homme de théâtre majeur s'il en est. C'est là certainement la plus grande prestation cinématographique de Jouvet. L'inspecteur Antoine est au cinéma une création aussi forte que celle d'Arnolphe ou de Knock au théâtre. Certes, il y a eu de nombreux films avant celui-là, il y en aura beaucoup d'autres après. Retour à la vie, Miquette et sa mère, Lady Panam, Knock deuxième version, Une histoire d'amour, et j'en oublie sans doute, mais aucun ne restera dans les mémoires comme celui-là. Côté théâtre, 1948, Jouvet et sa troupe partent quelques mois en tournée en Égypte, puis en Europe. 1949, Jouvet met en scène Les Fourmeries de Scapin, au théâtre Marigny, pour la compagnie Renaud Barou, alors qu'il répète son Tartuffe à l'Athénée. Un Tartuffe austère, dans un décor sobre peint par Georges Braque. Un Tartuffe vu par Jouvet comme un dévot sincère et amoureux qui se venge à la fin par dépit. Cette vision sera diversement appréciée. Le 20 octobre 1949, jour de deuil, Jouvet apprend de la bouche de Marie-Hélène d'Asté, qui fait partie de sa troupe, que son père, Jacques Copeau, est décédé. Il venait d'avoir 70 ans. Il fut le seul patron que Jouvet ait accepté. Avec Jacques Copeau disparaît la mémoire de ses apprentissages, de son enracinement dans le théâtre, de sa maîtrise de savoir-faire qu'il a appris, compris, dominé, et qui sont maintenant les siens depuis 35 ans, parce que cet homme, Copeau, exigeant mais irremplaçable, lui en a fourni la possibilité. Le 11 décembre 1949, c'est au tour de Pierre Renoir de lui apprendre la mort de Charles Dullin. Le compagnon après le patron. Le frère après le père. 1950-1951, plusieurs tournées en France, en Europe, puis en Amérique du Nord avec l'École des femmes et Knock toujours. L'accueil est triomphal, les ovations indescriptibles, on rajoute des séances, des conférences, des dîners. Jouvet ne compte pas sa fatigue, fume beaucoup, en proie à des enrouements fréquents, à des crises de tachycardie. 1951 toujours, Jouvet de retour à Paris met en scène Le diable et le bon Dieu de Sartre au théâtre Antoine. Les deux hommes ne s'entendent pas du tout, Sartre refusant les propositions de Jouvet et réciproquement. Seule consolation pour Jouvet, la découverte des talents de Maria Cazares et de Jean Vilar, et l'immense bonheur de travailler avec Pierre Brasseur, qu'il considère comme la révélation du moment. En août 1951, Jouvet commence les répétitions de La puissance et la gloire, d'après Graham Greene, à l'Athénée. En plein travail, le 14 août, il est pris d'un malaise, un infarctus du myocarde, s'ensuivent une hémiplégie gauche avec paralysie faciale droite, puis un coma. Louis Jouvet décédera le 16 août 1951 à 20h15. Ses obsèques auront lieu en l'église Saint-Sulpice le mardi 21 août, en présence d'une foule immense. Docteur Knock, Jean de la Lune, Mosca, Lévis, Topaz, le chevalier Hans, le mendiant d'Electre, le chiffonnier de la place de l'Alma, Don Juan, l'inspecteur Antoine, Géronte, Arnolphe, Tartuffe, le baron des Baffons, Fédor Karamazov, Mr. Flo, Monsieur le Troidec, ce sont tous ces fantômes, toutes ces ombres du royaume des imaginaires que des milliers d'admirateurs massés devant l'église Saint-Sulpice et dans les rues avoisinantes sont venus retrouver une dernière fois pour lui rendre hommage. Rendre hommage à celui qui les a si bien accueillis et conduits dans le monde du rêve et de l'illusion. Au revoir, Monsieur Jouvet.

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1: Bonjour à toutes et à tous. Dans l'actualité du jour, la vallée de l'Hérault, aussi chaude que l'Andalousie d'ici 2050. La communauté de communes de vallée de l'Hérault s'est réunie en début de semaine à Gignac pour un séminaire sur les transitions climatiques. Et forcément, la canicule s'est imposée comme sujet principal. Serge Zaka, agronome et docteur en agroclimatologie, a dépeint un territoire sec et plus sec encore dans les prochaines années vu les chaleurs. Objectif de ce séminaire, voir l'Hérault comme la nouvelle Andalousie, mais surtout essayer de s'adapter avant l'heure. Les solutions ont été exposées aux élus, notamment à la végétalisation des espaces, mais aussi l'hydrologie régénérative. Vieux de presque 300 millions d'années, un ginkgo fossilisé a été retrouvé à Soumont, dans l'Hérault. Retrouvé par un jeune paléobotaniste stagiaire au musée de l'Odève, il cherche depuis le mois de janvier dans le grès des tuilières des hauteurs du village. Selon ce qu'il a pu raconter à Midi Libre, il aurait cassé plus de 1300 pierres avant de faire la trouvaille. Fait notable, il n'y a que 4 spécimens trouvés dans le monde et tous l'ont été ici, à Soumont, sur le territoire. Le ginkgo ou ginkgo, qu'est-ce que c'est? Eh bien, c'est un ancêtre du Ginkgo biloba, donc aussi appelé arbre aux 40 écus, arbre aux 1000 écus, c'est un arbre classique de la région. Le MHSC n'est plus à vendre. La famille Nicolet a publié un communiqué en début de semaine qui annonce que leur nom restera encore quelques années affilié au club montpelliérain. Inutile de vous retracer l'historique, le clan Nicolet, celui qui a modelé le club, est un pilier de son histoire. Mais il ne faut pas oublier pour autant les difficultés financières auxquelles le club se mesure actuellement. Dans cette même lettre publiée sur les réseaux, Laurent et Olivier Nicolet appellent, je cite, « toutes les forces vives de notre territoire à écrire avec nous le prochain chapitre de cette histoire et donnons rendez-vous à nos supporters, bien sûr, le 8 août prochain à la Mosson pour le premier match de la saison qui s'écrira toujours avec la famille Nicolin. Vendre ou ne pas vendre, il n'y a qu'un pas. Souvent la flèche de l'église Saint-Géniès de Serres, petit village dans l'Hérault qui regorge d'histoire. La commune a lancé une souscription pour financer la rénovation de cette flèche trônant à 38 mètres de haut. Si le reste de l'église est en bon état, la flèche, elle, a été démontée il y a quelques temps sur près de 3 mètres pour soulager l'édifice. Le montant des travaux s'élève à 70 000 euros. Le concours de la Fondation du patrimoine est bien sûr essentiel. C'est la fin de ce Flash Info du jour et à bientôt sur Radio Aviva.
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1: Bonsoir à toutes et à tous. Ce soir et cette nuit, ce ne sera pas plus agréable. On descend à 25 degrés à Montpellier, 28 à 7. Demain, Météo France prévoit encore une journée très chaude dans le même type qu'aujourd'hui avec des maximales à 35 degrés sur le littoral et à Montpellier. Je vous souhaite de passer quand même une très belle soirée, une belle journée de demain à l'écoute des programmes de Radio Aviva. À très vite.
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2: Bonjour Victor.
3: Bonjour Elsa, bonjour à tous. Saal a annoncé l'élimination de 4 terroristes du Hamas dans le nord de la bande de Gaza. Parmi eux, des opérateurs anti-chars, un tireur d'élite et un chef de section. L'armée indique également avoir détruit des puits de lancement et des lanceurs utilisés par le Hamas pour préparer des attaques contre des soldats et des civils israéliens. Israël a sanctionné 37 portefeuilles de crypto-monnaies liées aux gardiens de la révolution iranien, utilisés selon les autorités pour financer le Hezbollah et d'autres groupes terroristes. Selon un document interne de l'armée israélienne révélé par la 13e chaîne d'information, le Hamas recrute actuellement de jeunes hommes, forme ses unités Nourba et relance sa production de roquettes et d'explosifs. Le document évoque aussi la diffusion de plans opérationnels en vue d'une possible reprise des combats. Le rabbin Amos Guetta, 75 ans et directeur d'une yeshiva à Netanya, a été mortellement poignardé ce matin, transporté en urgence absolue à l'hôpital Lagnado. Il a succombé à ses blessures. Un suspect âgé d'une vingtaine d'années a été arrêté dans le centre-ville de Netanya selon la police israélienne. Il s'agirait d'un ancien élève du rabbin venu lui rendre visite avant de le poignarder à plusieurs reprises, puis de prendre la fuite. L'enquête se poursuit tandis que la police se prépare aux funérailles du rabbin auquel plusieurs milliers de personnes sont attendues aujourd'hui. Une tentative d'attaque au couteau s'est produite ce matin dans la ville de Lod, au centre d'Israël. Selon la police, le suspect qui tenait une arme blanche a été abattu après avoir tenté de poignarder un membre de l'unité anti-émeute Yassam lors d'une opération. Aucun policier n'a été blessé, a précisé la police. Les circonstances exactes de l'incident ainsi que le mobile de l'attaque font l'objet d'une enquête. Une commission de la Knesset a adopté par 10 voix contre 4 un projet de loi fondamentale déclarant l'étude de la Torah comme une valeur fondamentale de l'État d'Israël. Porté par les partis ultra-orthodoxes, ce texte vise à protéger les réfractaires au service militaire contre les sanctions et les poursuites judiciaires. Parallèlement, un nouveau rapport a été publié cette semaine et met en lumière de nouvelles dynamiques au sein de la société ultra-orthodoxe. Les précisions avec notre correspondant en Israël, Julien Baloul.
2: Il y a un nouveau rapport qui a été publié cette semaine de l'association Yotzim Lishinui, c'est-à-dire on crée le changement si vous voulez, et qui montre des chiffres assez intéressants. Il dit tout d'abord que dans chaque classe d'âge de la société ultra-orthodoxe israélienne, il y a environ entre 12 et 15% de ces personnes qui quittent la société ultra-orthodoxe. Elles ne deviennent pas pour autant ce qu'on appelle chélonimes, c'est-à-dire pas religieux. Non, excusez-moi. Plus des deux tiers d'entre eux, de ces gens qui quittent la société orthodoxe, soit restent religieux, soit restent traditionnalistes. Ils ne nient pas ni leur judaïsme, ils ne nient pas leur foi, ils ne nient pas leurs racines, mais ils décident de vivre différemment leur identité, différemment leur judaïsme. Et pour beaucoup d'entre eux, ils décident même 60% des hommes qui quittent la société orthodoxe, ils décident même d'intégrer les rangs de Tsahal, donc pour prendre cet engagement civique qui est important. Et puis, on voit même que 80% des jeunes adultes qui quittent la société ultra-orthodoxe entrent sur le marché du travail. Et ça, c'est très important, parce que ça veut dire que c'est des personnes qui vont payer des impôts, qui payent des taxes, qui permettent de faire marcher le marché du travail. Donc, c'est extrêmement important. Et c'est loin d'être un cas isolé. On voit beaucoup plus de plus en plus de monde et de jeunes Israéliens de la société orthodoxe qui, petit à petit, disons, quittent ce milieu très fermé pour s'intégrer de plus en plus dans la société israélienne.
3: Les familles du 7 octobre lancent une campagne de financement pour organiser au parc Ayarkon à Tel Aviv le plus grand hommage national jamais consacré aux victimes du massacre. Dans leur appel, les familles expliquent vouloir offrir une image sans filtre de la catastrophe et donner la parole aux proches des victimes, aux anciens otages, aux blessés, aux communautés détruites, ainsi qu'aux survivants. Les responsables militaires et les services de secours n'ont pas réussi à coordonner l'évacuation des civils blessés dans le sud d'Israël le 7 octobre 2023. C'est ce qui a probablement empêché certaines personnes de bénéficier de soins vitaux, a dénoncé le contrôleur de l'État dans un rapport qui a été publié hier. Le rapport de Matanyahu Engelman est le seul bilan officiel d'ensemble des défaillances qui ont entouré l'attaque en l'absence d'enquête nationale. Il révèle également que la gestion de l'afflux de patients dans les hôpitaux a été mal organisée pendant la crise. Le directeur général du ministère israélien de la Défense a appelé ce matin à la mise en place d'une nouvelle architecture régionale de sécurité face à la menace iranienne. Amir Baram a évoqué la création d'une alliance allant de l'Inde aux Émirats Arabes Unis jusqu'à la Grèce et Chypre. L'Iran et Oman poursuivent leurs discussions autour d'un projet visant à faire payer les navires empruntant le détroit d'Ormuz, selon plusieurs diplomates cités par le New York Times. Ce projet, s'il était mis en œuvre, marquerait un changement majeur dans la gestion de cette voie maritime stratégique par laquelle transite une part importante du commerce mondial de pétrole. Pour rappel, le sultan d'Oman était à Paris lundi aux côtés d'Emmanuel Macron. Les deux hommes d'État ont plaidé pour une navigation libre, sans conditions ni restrictions dans le détroit d'Ormuz, est convenu d'y mener des opérations de déminage conjointes. Selon le Wall Street Journal, Donald Trump a envisagé ces derniers jours de reprendre ses frappes contre l'Iran. Il aurait finalement décidé de privilégier pour l'instant la voie diplomatique. Le président américain estime qu'une nouvelle vague d'attaques pourrait compromettre les négociations sur le nucléaire iranien. Il serait toutefois prêt à autoriser des frappes ponctuelles si Téhéran viole le mémorandum d'entente. De son côté, l'Iran refuse toute rencontre directe avec les émissaires américains Jared Kushner et Steve Witkoff, assombrissant ainsi les perspectives d'un accord de paix. Puis un diplomate sous couvert d'anonymat a toutefois indiqué que des responsables des deux pays vont tenir ce jour à Doha des pourparlers techniques indirects avec les médiateurs qataris et pakistanais, mais sans les émissaires américains. Du côté du Qatar, on affirme que les 6 milliards de dollars de fonds iraniens gelés n'ont pas encore été transférés et que leur déblocage dépendra de l'avancée des négociations. Le Premier ministre du pays a toutefois réaffirmé les efforts de médiation de Doha après une rencontre avec les deux émissaires américains sans les responsables iraniens. Selon le ministère qatari des Affaires étrangères, les discussions ont porté sur l'évolution des pourparlers entre les États-Unis et l'Iran et sur les différents volets du mémorandum d'accord conclu entre les deux pays, mais aucun détail supplémentaire n'a été communiqué. Le secrétaire général de l'ONU, Antonio Guterres, a appelé les États membres à fournir une aide d'urgence à l'UNRWA, confrontée à un déficit de 100 millions de dollars. L'agence onusienne est accusée par Israël de comporter plusieurs employés ayant participé au massacre du 7 octobre. Les États-Unis ont suspendu leur financement en janvier 2024, tandis que plusieurs autres pays ont depuis rétabli leur aide. Aux États-Unis, à New York, une femme de 37 ans a été arrêtée pour avoir financé le djihad islamique palestinien. Elle est accusée d'avoir envoyé plus de 30 000 dollars en crypto-monnaie à un membre du groupe terroriste. Elle risque jusqu'à 20 ans de prison et une amende pouvant atteindre 250 000 dollars. La femme en question est une responsable du Direct Action Movement for Palestinian Liberation, un groupe qui, selon les autorités américaines, rejette les manifestations pacifiques et privilégie des actions directes, notamment des actes de sabotage en soutien aux Palestiniens. Puis après une perquisition, le ministère de la Justice américain a également révélé de nombreux messages antisémites. Elle aurait écrit, je cite, « Je voudrais que chaque jour soit le 7 octobre » ou encore qu'elle se réjouissait à chaque annonce de la mort d'un soldat israélien. Toujours aux États-Unis, une proposition de loi du républicain Thomas Massey visant à supprimer les financements américains à Israël révèle de nombreuses fractures au sein du Parti démocrate. Le texte prévoit de supprimer 3,3 milliards de dollars d'aide à Israël et remet en cause le protocole d'accord signé en 2016 sous la présidence de Barack Obama qui garantit une assistance militaire américaine à Israël jusqu'en 2028. Si l'amendement a peu de chances d'être adopté, les élus démocrates n'ont pas adopté de position commune. Le représentant Benny Thompson a reconnu n'avoir jamais vu une telle situation au sein du groupe démocrate, expliquant que les débats se sont largement concentrés sur le Premier ministre Benjamin Netanyahu et sur l'évolution de l'opinion des jeunes électeurs démocrates à l'égard d'Israël. Dans le reste de l'actualité, les océans mondiaux viennent de connaître leur mois de juin le plus chaud jamais observé. Ils pourraient battre de nouveaux records en 2026, selon l'observatoire européen Copernicus Marine. Sous l'effet combiné du phénomène océanographique El Niño et du réchauffement climatique, la température moyenne des océans a atteint 21 degrés en surface, battant le précédent record établi en juin 2024. En France, les dates des élections présidentielles ont été fixées au 18 avril et au 2 mai l'année prochaine. Pour Édouard Philippe, il serait dangereux d'envisager un scénario où lui et Gabriel Attal se présenteraient tous les deux au premier tour des élections 2027. Il était l'invité de RTL ce matin, on l'écoute.
4: Il y a des différences politiques, il y a des différences personnelles, elles sont d'ailleurs très respectables. Je dis pas ouais. Que je suis élu local, maire du Havre depuis 16 ans, élu dans une ville populaire industrielle depuis 25 ans. J'ai un âge qu'il n'a pas. On n'est pas les mêmes. C'est pas dénigrant de dire ça.
5: Comment ça va se terminer? Ça va se jouer au duel?
4: Il a ses caractéristiques, il a du talent, il a. Mais moi j'ai les miennes et c'est pas les mêmes.
5: Comment ça va se terminer?
4: Je viens de la droite, il vient de la gauche.
5: Comment vous avez une différence
4: assez nette, à mon ami.
5: Quand et comment allez-vous vous départager?
4: Je pense que ça va se faire dans le temps, ouais. Dans un processus qui est pas écrit.
5: C'est quoi? C'est octobre le temps? Parce que ça urge quand on a les dates de la présidentielle.
4: Ce sera quelque part entre octobre et février. Mais je peux pas vous dire que ça se passera le 23 novembre.
5: Il y a aucune hypothèse? Vous êtes tous les deux candidats, vous pensez, le 18 avril?
4: Je pense que ce serait dangereux. Je pense que la multiplication des candidatures au début de l'élection, elle est très légitime. D'ailleurs, si les gens ont quelque chose à dire aux Français, ils le disent. C'est pas moi qui... Moi, je suis candidat, je vais pas les dire aux autres. Mais enfin, pourquoi vous êtes candidat? Bon, donc c'est normal qu'ils le fassent, s'ils ont envie de le faire, s'ils ont envie de dire des choses. Après, à partir entre novembre et février, il va falloir que chacun mesure bien, moi y compris, le risque que représenterait un trop grand nombre de candidats dans le même espace politique ou dans un espace politique à peu près compatible, et le risque d'élimination qui arriverait à ce qui, pour moi, est un cauchemar absolu. Mais un cauchemar absolu, c'est un deuxième tour avec Madame Le Pen ou Monsieur Bardella face à Monsieur Mélenchon.
3: Édouard Philippe au micro de Thomas Soto. Et puis du côté du Parti Socialiste, le parti va soumettre à ses militants deux pistes de stratégie pour la présidentielle. Réuni hier soir, le Conseil National du Parti Socialiste n'a pas réussi à se mettre d'accord sur une proposition unique à soumettre au vote des militants le 9 juillet prochain pour trancher la manière de choisir leur candidat à la présidentielle. Les deux propositions actent qu'il y aura une primaire de l'arc social-démocrate, mais diffèrent sur les participants et le corps électoral. Dans un entretien pour Valeurs Actuelles paru hier, Bruno Retailleau s'est dit favorable à la suppression du droit du sol. Le chef des Républicains estime que l'assimilation ne fonctionne plus en France et s'est également engagé à réduire drastiquement le regroupement familial. S'il est élu, Bruno Retailleau souhaite ainsi que la France rejoigne la coalition d'États qui prône la fermeté migratoire, à l'instar de l'Italie de Giorgia Meloni. Et enfin, 4 autres suspects ont été interpellés hier dans l'enquête sur l'assassinat à Marseille de Mehdi Kessassi, dont le frère Amine est une figure de la lutte contre le narcotrafic. Les 4 individus ont été placés en garde à vue. Fin mars, 6 personnes avaient déjà été mises en examen dans l'enquête sur la mort du jeune homme de 20 ans, totalement étranger au trafic et inconnu de la police comme de la justice. Mehdi Kessassi avait été tué par balle en plein après-midi à Marseille le 13 novembre 2025.
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1: Bonjour Christine Benvignat, bonjour.
2: Bonjour.
1: Alors vous êtes professeur. Vous êtes professeur d'histoire et géographie au lycée Jean Monnet. Et à ce titre, vous avez participé à la visite de l'exposition sur la Shoah en compagnie d'un auteur qui avait présenté son livre « Ce que j'ai vu à Auschwitz », c'est-à-dire Monsieur Feinzilberg et son ami qui a participé également à l'ouvrage et qui est historien et qui est Alban Perrin. Alors, vous avez donc rendu visite à ces personnes et vous avez visité cette exposition avec vos élèves.
2: Ce sont eux qui sont venus au lycée puisque l'exposition est restée une petite semaine, 6 jours au lycée.
1: Très bien. Alors, vous avez des élèves de terminale, je crois. Quelle terminale ?
2: Alors, on a des élèves de terminale qui sont en spécialité. Depuis la réforme de Jean-Michel Blanquer, les terminales choisissent des spécialités et il y a une spécialité qui s'appelle histoire, géographie, géopolitique, sciences politiques, HGGSP, dans laquelle il y a un thème histoire et mémoire.
1: Ah oui, alors c'est dans le cadre de histoire et mémoire que vous avez travaillé.
2: Dans le cadre d'histoire et mémoire qui nous demande de travailler sur la manière dont on écrit l'histoire, la différence entre l'histoire et la mémoire, comment se transmet la mémoire, voilà.
1: Oui,
2: donc
1: alors...
2: c'était tout à fait dans le thème, c'était fort bienvenu puisqu'on avait un porteur de mémoire en la personne de Roger Feinzilberg et un historien, comme vous l'avez dit, en la personne d'Alban Perrin.
1: Très bien. Alors, vos élèves ont été, il me semble, très intéressés parce que j'ai visité aussi cette exposition temps que vous.
2: Oui.
1: C'était très calme, ils étaient très attentifs. Je vous remercie, c'était magnifique. Quel ressenti ont-ils eu ?
2: Alors, ils ont été enchantés. Pour la visite de l'exposition, ils étaient très, très intéressés. D'avoir quelqu'un qui leur présente comme ça, Monsieur Alban Perrin leur a fait un exposé très clair, leur a expliqué des documents, des photos, à comparer des photos, ça leur a énormément plu. Ils ont beaucoup apprécié l'exposition et puis, je pense, ils ont aussi beaucoup apprécié la rencontre qui s'est déroulée ensuite dans la géode du lycée, au cours de laquelle Roger Feinzilberg et Alban Perrin ont présenté leur livre écrit à quatre mains. Et Roger Feinzilberg a raconté rapidement l'histoire de son père. Alban Perrin a présenté comment lui il intervenait pour vérifier, comment il vérifiait les écrits du père de Roger Feinzilberg. Et c'était passionnant. C'est vrai que la géode était pleine à craquer. On avait plus de 140 élèves et pendant 2 heures, ils ont été très attentifs. Ils ont posé des questions très intéressantes et tous ont dit, après, le lendemain, ils ont tous trouvé que c'était trop court.
1: Et oui.
2: Ils auraient bien aimé poser davantage de questions, d'expositions. Ils trouvaient que, ils auraient bien aimé que Alban Perrin leur explique tous les panneaux d'exposition, il y en a 24, ça fait beaucoup.
1: Certainement.
2: On a eu un retour, c'est vrai que ça fait plaisir, ils ont particulièrement apprécié le tandem en fait. Je pense que c'est ça qui les a...
1: Et oui, vraiment, un témoin et en même temps un historien.
2: Voilà.
1: Et c'est comme ça que l'histoire se fait, parce que les historiens vont puiser leur savoir... en tout cas en histoire contemporaine, bien sûr, ils vont puiser leur savoir chez les témoins et et ils travaillent.
2: Et ils vérifient la parole du témoin. Elle est
1: exactement.
2: Bien que tout est vérifié, c'est vraiment très intéressant.
1: Alors les photos me montraient d'une part les déportés qui étaient dans le camp d'extermination, mais aussi la marche forcée et puis leur retour après, pour ceux qui n'ont pas été gazés immédiatement et qui ont pu supporter la marche forcée, le retour en France.
2: Oui, alors l'intérêt en fait des photos, c'est que Alban Perrin a bien expliqué aux élèves qu'il y avait deux catégories de photos. Les photos qui sont prises par les SS dans le camp.
1: Oui.
2: Pour montrer qu'ils font bien leur travail. Hein, voilà.
1: Entre guillemets, bien, travail.
2: Voilà, leur travail, bien sûr, avec des guillemets, hein, qu'ils accomplissent bien la tâche qui leur est confiée, que tout se passe à merveille. Leur explique bien, c'est l'objectif hein, de ce fameux album d'Auschwitz, qui, je crois, a été très bien décrit et expliqué par Tal Brutmann dans un très, très beau livre. Donc, ces photos, qui sont des photos, j'ai envie de dire, officielles à l'époque, hein, oui. Qui sont prises par des SS. Et puis, des photos clandestines
1: sont
2: prises par les travailleurs forcés.
1: Oui.
2: Et notamment par le père de Roger Feinwinder, qui a participé à la prise de ces quatre photos clandestines, cette fois-ci, de l'assassinat.
1: Très bien. Et bien.
2: De Hongrie.
1: Voilà. Eh bien, Christine Benvinat, nous sommes arrivés à la fin de cette émission et je suis ravie que vous ayez pu témoigner et surtout nous parler de vos élèves.
2: Merci à vous.
1: Je rappelle que vous êtes professeur d'histoire et géographie au lycée Jean Monnet. Merci.
2: Je vous remercie de même et bonne soirée.
1: Merci.
2: Au revoir.
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1: Bonjour chères auditrices et chers auditeurs, nous sommes le mercredi 1er juillet, ça y est, c'est officiellement l'été, les vacances approchent pour peut-être certaines personnes, j'espère, et on se retrouve en pleine forme avec Sydney Biton pour le journal des sports. Comment vas-tu aujourd'hui ?
2: Bonjour, je vais très bien. Ensuite, on va saluer à la technique Alice. Et évidemment, elle est encadrée par le fameux trio, le grand trio, aujourd'hui à la technique avec Pablo et Sherazade. Donc, on les remercie car ils nous rendent beaucoup de services à la technique.
1: On va commencer ce journal des sports avec le football. Et comme vous le savez, hier soir, il y a eu un gros match.
2: 16e de finale Coupe du Monde 2026. Et hier soir, c'était la qualification pour l'équipe de France. Alors, vous dire que l'équipe de France, hier soir, a démontré des qualités exceptionnelles avec Mbappé et tout le reste, Doué et ensuite ce grand talentueux buteur et du PSG également. Donc il faut les, on ne peut pas tous les citer, donc on va réserver une médaille à tous les joueurs sur le terrain qui hier avaient eu vraiment très envie. Ils l'ont démontré et ont battu la Suède 3-0.
1: Il fallait le voir pour le croire.
2: Ensuite, c'est un beau match. La Côte d'Ivoire a sombré contre la Norvège 2-1. Et ma foi, Mexique a éliminé l'Équateur 2-0. Quant au Maroc et les Pays-Bas, ont fait match nul 1-1.
1: Le Maroc a éliminé les Pays-Bas au tir au but ?
2: Eh bien, effectivement, le Maroc s'est qualifié au tir au but contre les Pays-Bas après un sacré match nul 1-1. Et quant à l'Allemagne, déception. Eh bien, éliminée par le Paraguay après ce match nul tant attendu. Alors maintenant, bien évidemment, vous voulez peut-être connaître le programme du jour. On va vous le donner, le programme du jour. On aura l'équipe d'Angleterre contre le Congo, la Belgique, Sénégal. Et on connaît déjà 3 matchs des quarts de finale de la Coupe du Monde. Le 4 juillet, avec Canada, Maroc, Paraguay, France. Attention, le Paraguay a démontré des qualités exceptionnelles lors des 16e de finale. Donc, il va falloir être prudent et ne pas prendre cette équipe comme ça au hasard. Et on attendra le Brésil, Norvège.
1: Très bien. Passons à présent au cyclisme. C'est bientôt le Tour de France qui commencera samedi.
2: Alors bien évidemment, on commence déjà à avancer des noms. Un duel Vaugegaard et Pogacar. Mais n'oubliez pas, le talentueux français. Eh oui, Romain Grégoire. Il n'a pas dit non. Et quant au président de la course Tour de France, Christian Prudhomme, le départ partira de Barcelone. Il envisage avec son équipe qui travaille durement, car cette chaleur va provoquer peut-être des modifications possibles en fonction de la canicule dans le pays et en Europe. Donc attendons 2026 Tour de France rude.
1: Et place au tennis, on continue avec le tournoi de Wimbledon.
2: Le numéro 1 français, Arthur Fils, se qualifie après le premier tour. Quant à Loïs Boisson, elle ne passera pas pour le deuxième tour. Ainsi que Hugo Humbert. Décidément, le tennis français boitille en ce moment.
1: Direction le rugby avec la 15. On a un week-end plutôt chargé pour l'équipe de France.
2: Ah ben, un nouveau, parce qu'il y a deux compétitions, le championnat des nations et la coupe des nations. Alors, Peato Movaca, seul à rejoindre les Bleus après la finale de top 14 qui a donné vainqueur Toulouse. Et les revoilà maintenant contre la Nouvelle-Zélande et les Bleus dirige vers l'Australie et Brisbane, car samedi, les All Blacks les attendent.
1: Place à la natation avec le championnat de France.
2: Championnat de France, touché à la cuisse, forfait pour Léon Marchand, forfait pour le Toulousain. Maintenant, n'oubliez pas, pour les Héraultais, l'Occitanien, n'oubliez pas que samedi, à Palavas, traversé à la nage du canal de Palavas, organisé par le club Aqualove Sauvetage. Et oui, ça va se passer en direct le long du canal de Palavas. Tout démarrera, et évidemment, dès 8h du matin. Départ, canal de Palavas, arrivée, plage, rive gauche, école de voile. Donc, vraiment spectacle à voir. Pour les spectateurs, ce sera la route. Et pour les nageurs, le canal.
1: Le canal, ça promet d'être intéressant. N'hésitez pas à retrouver notre interview exclusive avec Radio Aviva à propos de la traversée à la nage à Palavas. On enchaîne avec l'automobile et le rallye d'Acropole.
2: Chaleur, poussière, un rallye épouvantable. Sarrazin, le Gardois, Léo et Pablo. Rendez-vous éprouvant au championnat du monde.
1: Et enfin, on termine ce journal des sports avec le MotoGP, un petit tour de Mercato.
2: Eh bien, il s'agit de Fabio Quartararo, eh oui, qui quitte Yamaha en direction de Honda. Nous lui souhaitons bonne chance. Amis sportifs, très heureux de vous avoir eu à l'écoute. Et on remerciera tous ceux qui m'entourent. Et sans eux, je ne vois pas ce que je ferai. Merci JC.
1: Merci à toi pour toutes les informations.
2: À la technique. Au revoir.
1: On se retrouve demain.
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2: Bonjour, aujourd'hui nous avons l'occasion de recevoir Madame Cécile Arbrieux, co-présidente du 3MNA, et oui, mais vous en saurez davantage parce qu'une grande soirée se prépare, le gala de K26, le 27 juin, samedi. Madame Arbrieux, tout d'abord bonjour et merci d'avoir accepté notre invitation.
3: Bonjour et merci à vous de nous accueillir sur votre antenne. On est ravis de pouvoir partager l'événement de notre année, faire le temps fort du club du 3MNA qui aura lieu, donc le, comme vous l'avez dit, samedi 27 juin, qui est notre gala de fin d'année.
2: Alors, pouvez-vous nous dire gala 2K26? Donc, c'est l'année 26, bien évidemment. Et que veut dire 2K?

0: une soirée, parce qu'il est très difficile de pratiquer cette discipline. Ce sont des une espèce de gymnastique nautique.
1: Oui,
0: artistique.
1: Alors c'est vrai,
0: artistique.
1: La natation artistique qu'on appelait, qui est plus connue d'ailleurs souvent sur le nom de natation synchronisée, parce que ça a été longtemps
0: tout à fait.
1: Le nom qu'a porté cette discipline. Il a changé il y a maintenant un certain nombre d'années pour natation artistique. C'est vrai que c'est un sport qui est globalement assez peu connu, qui allie de la natation avec des mouvements un peu de danse, on a l'habitude de dire ça, mais qui nécessite beaucoup de préparation physique, de souplesse, de technique. Donc c'est très riche. Et c'est vrai que ça nécessite beaucoup d'heures d'entraînement. Après, on a différents profils d'équipes au 3MNA, c'est ce qui fait la richesse de notre club. On a des sections compétition qui s'entraînent jusqu'à 15 heures par semaine, des sections challenge qui s'entraînent 4 heures par semaine, et puis des sections loisirs qui s'entraînent 1h30, où on essaye de miser beaucoup plus sur l'artistique aussi que sur le côté technique, qui est très difficile à acquérir par 1h30 par semaine. Et donc, c'est pour ça que le gala est un temps fort et qu'on le souhaite beau et que ce soit un plaisir des yeux aussi pour les gens qui viennent regarder les nageuses. Et
0: alors, dites-nous, si vous permettez, Cécile, si vous permettez, pouvez-vous nous dire les heures de spectacle et le coût du spectacle pour les auditeurs?
1: Oui, donc on attend, notre gala donc, se déroulera à la piscine olympique d'Antigone le 27 juin, comme on l'a dit. Le début du gala, c'est à 19h30 jusqu'à 22h. Il y aura deux parties d'une heure avec 30 minutes d'entracte. Le coût pour les adultes, c'est 13 euros. C'est 7 euros pour les enfants et c'est gratuit pour les moins de 4 ans.
0: Les entraînements, habituellement, se passent à Antigone?
1: Non, pas du tout. C'est pas une piscine sur laquelle on a l'habitude de s'entraîner. On s'entraîne, on a le lundi soir et le jeudi soir sur la piscine de Lac, les Néréides. Le mardi, le mercredi et le vendredi, on est sur la piscine Siliaerte, qui est dans Montpellier. Et le samedi, on est à la piscine de Cournon-Terral. En fait, on occupe différentes piscines de l'agglomération puisque les piscines dépendent de la métropole.
0: Alors, pour les jeunes qui souhaiteraient s'inscrire dans votre club, est-ce qu'il est onéreux une licence pour le 3MNA?
1: Alors, ça va dépendre, vous doutez, du nombre d'heures de natation et d'entraînement.
0: Oh, une fourchette.
1: Ouais. Donc, c'est 350 euros pour les petites nageuses qui commencent en ligne ou en loisir. On va d'ailleurs bientôt ouvrir les inscriptions et on serait ravis de pouvoir accueillir de nouvelles nageuses. En fait, on recrute très tôt. C'est une discipline qui peut s'apprendre vraiment très tôt. Donc, pour les enfants qui rentrent en grande section l'année prochaine, CP, CE1, elles peuvent dès maintenant venir dans nos cours qui sont nos cours d'Ondine. Et on aura beaucoup de créneaux à leur proposer à la rentrée prochaine.
0: Eh bien, Radio Aviva Sport vous remercie de nous avoir éclairé sur cette soirée du 27 juin à Antigone Piscine. Et le spectacle, j'espère qu'il plaira à tout le monde.
1: Oui, je vous remercie de nous avoir donné ce temps d'échange et au plaisir d'accueillir tous les gens qui auront envie de venir découvrir notre discipline. Et on sera aussi à l'accueil pour enseigner les curieux.
0: Je vous remercie beaucoup. Bonne chance.
1: Merci.
0: Au revoir.

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1: Chers auditeurs, bonjour. Aujourd'hui, nous allons parler des abonnements à une salle de sport et vous donner quelques conseils avant de vous engager. Effectivement, au moment de la rentrée scolaire ou après les fêtes de fin d'année, vous êtes très nombreux à prendre de bonnes résolutions et à vouloir vous inscrire à une salle de sport. Cependant, certaines précautions sont à prendre avant de souscrire à un abonnement. Quelques conseils avant de vous engager. Tout d'abord, sachez que vous pouvez peut-être bénéficier du pass sport. Il s'agit d'une allocation de 50 € par enfant ou jeune adulte éligible pour financer toute ou partie de l'inscription d'un enfant dans une structure sportive éligible. Pour en savoir plus, rendez-vous sur le site dédié du ministère des Sports. Renseignez-vous aussi sur les tarifs, les promotions et les conditions générales de vente de la salle en question. Avant tout engagement, le responsable de la salle de sport doit vous communiquer de manière lisible et compréhensible les informations suivantes. Les caractéristiques essentielles du service, contenu du service, durée de l'engagement, conditions générales de vente, de résiliation, le règlement intérieur, etc. Le prix des prestations exécutées, l'identité du professionnel et lors de la conclusion du contrat écrit, la possibilité de recourir à un médiateur de la consommation dans les conditions prévues à cet effet. Le règlement intérieur et les prix, toutes taxes comprises, en TTC bien sûr, des prestations proposées doivent être affichées de manière lisible et visible dans l'établissement. Méfiez-vous des annonces parfois peut-être un peu trompeuses, telles que la présence de clauses illicites ou abusives, le non-respect des obligations d'information, le non-respect des règles relatives à la vente à distance, l'absence de remise de facture et les pratiques commerciales trompeuses. Restez quand même vigilant. Si les informations données par la salle de sport ne vous semblent pas claires, n'hésitez pas à poser des questions. Vérifiez que les prestations présentées dans les annonces publicitaires sont effectivement dispensées. Renseignez-vous sur les éventuels frais d'inscription de dossiers que le professionnel aurait pu omettre, de vous signaler, confirmer auprès du professionnel que le prix indiqué n'est pas uniquement celui du premier mois d'abonnement. Assurez-vous aussi de la sécurité des équipements. Si le matériel des salles de sport est dans l'ensemble plutôt sûr, certaines anomalies sont parfois constatées, telles que l'absence de fixation d'un agrès, l'installation de tapis de course sans surface suffisante de sécurité, le non-respect de certaines consignes d'utilisation des machines ou des consignes non rédigées en français. Avant de signer votre contrat d'adhésion, il est ainsi recommandé de visiter les locaux, voire de suivre un cours d'essai, ce qui est une bonne solution. Alors, qu'en est-il en matière d'assurance ? La salle de sport est obligée de souscrire à une assurance couvrant la responsabilité civile de tous les sportifs. Vous n'avez donc aucune obligation de souscrire une assurance en tant qu'abonné supplémentaire. Par ailleurs, si la fourniture d'un certificat médical n'est pas une obligation légale, bien des salles l'exigent. Avant d'adhérer, lisez le contrat qui vous est proposé. Vérifiez notamment si une clause autorise la suspension temporaire ou définitive et la résiliation de votre abonnement. Sachez par ailleurs qu'en cas de vente hors établissement ou de vente à distance, vous disposez toujours d'un délai de 14 jours pour exercer votre droit de rétractation. Pour plus d'informations, n'hésitez pas à venir nous rencontrer au 65 avenue Jean Jaurès à Nîmes. UFC Que Choisir est à votre disposition, bien sûr.
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1: Bonjour à toutes et à tous et bienvenue dans votre agenda. Voici les événements et les sorties à venir. Le 3 juillet, à l'occasion des Vendredis de la commune de Tourbes, assistez au duo acoustique Suzy Blue. Ce duo guitare et voix ajoutera une touche musicale à la dégustation de vins et de plats locaux. Le groupe se produira lors des autres Vendredis du 10 juillet et 7 août. Des soirées gratuites et libres d'entrée. Attention, le 4 juillet marquera la clôture du festival Montpellier Danse. Alors n'attendez plus et courez les 2 et 3 juillet, assister au spectacle L'Animal de Chiara Persani. Le tarif est de 15 euros. Le 3 et 4 juillet, vous retrouverez le duo Thibaut Garcia et Or Vachter dans 7 larmes pour Elisabeth. Les tarifs vont de 5 à 35 euros. Pour les autres spectacles, rendez-vous sur le site agora-citéinternationaledeladanse.com. Le 4 juillet, dès 19h à Lunel, aura lieu la seconde édition du festival J'aurais voulu être un artiste. Venez assister à des spectacles de danse ainsi qu'au grand concert pop soul funk de la soirée. Vous y retrouverez également des expositions graphiques, des ateliers pour enfants ainsi qu'une buvette. Les tarifs vont de 7 euros en ligne à 10 euros sur place. Du 5 au 18 juillet aura lieu le festival Radio France Occitanie Montpellier. Pour cette 41e édition, venez découvrir des groupes de jazz, des solistes, des opéras, ainsi que bien d'autres genres musicaux. Les tarifs varient en fonction du spectacle choisi. Attention, certains spectacles sont déjà complets. Réservez vos places sur lefestival.eu. Le 4 juillet dès 18h aura lieu le Nikon Festival Film Montpellier, une compétition de courts-métrages et de mini-séries qui vous permettra de voir ou revoir des films créés par des Montpelliérains et Montpelliéraines. Le thème choisi cette année est la rencontre. Un événement au tarif libre, accessible à tous. Ainsi s'achève l'agenda des sorties de Radio Aviva. Nous vous rappelons que nos auditeurs membres du Club Aviva peuvent recevoir les informations concernant les invitations disponibles pour les spectacles de nos partenaires. À bientôt sur Radio Aviva.

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